Et Christ dit aux disciples, il vous est avantageux que je m'en aille, car si je m'en vais pas, le consolateur ne viendra pas.

ouvert en ce moment. Et qu'il y a un échange entre toi et le ciel, entre toi et Dieu en ce moment.

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Déclare-le, déclare-le.

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Oh, un signe d'abandon devant l'Éternel.

0: Mais n'a pas moins yo son.
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Levez mes mains. C'est pour penser à tout ça, bon Dieu fait. Alléluia! Alléluia! Oh! Le prophète Jérémie a dit, quand je pense à la misère, à l'absinthe et au poison, oh, mais voici ce que je veux repasser en mon cœur. C'est que les bontés de l'Éternel ne sont pas épuisées. Ses compassions ne sont pas

Dieu avec nous. Béni soit ton Saint-Nom, Jésus. Dieu avec nous. Alléluia. Alléluia. 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

Oui, Seigneur. Sois mon guide. Car longtemps je me suis éloigné de ce chemin que tu as tracé. Et j'ai enfin réalisé que je suis né pour t'adorer. Alors je me prosterne. Je t'ouvre mon cœur et ses compartiments. Et je te dis oui. Oui, Seigneur. Oui à ta volonté. Oui à ton appel.

Seigneur, il n'y a rien que nous ne désirions plus que ta présence au milieu de nous. Alors que nous chantons, viens, viens au milieu de nous. Viens changer nos cœurs, viens transformer nos vies.

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2: Et bénisé jusqu'ici l'Éternel nous a secouris. Si l'Éternel n'était pas notre secours, notre âme serait bien vite dans la demeure du silence. Si l'Éternel n'était pas mon secours, mon âme serait bien vite dans la demeure du silence. 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

Psaume 36, au chef des chants, au chef des chantres, du serviteur de l'Éternel, de David. La voix limpide du méchant est au fond de son cœur. La crainte de Dieu n'est pas devant ses yeux, car il se flatte à ses propres yeux pour consommer son iniquité, pour assouvir sa haine. Les paroles de sa bouche sont fausses et trompeuses. Il renonce à agir avec sagesse, à faire le bien. Il médite l'injustice sur sa couche. Il se tient sur une voie qui n'est pas bonne, et il ne repousse pas le mal. Éternel, ta bonté atteint jusqu'aux cieux, ta fidélité jusqu'aux nues. Ta justice est comme les montagnes de Dieu, tes jugements sont comme le grand abîme. Éternel, tu soutiens les hommes et les bêtes. Combien est précieuse ta bonté, ô Dieu. À l'ombre de tes ailes, les fils de l'homme cherchent un refuge. Ils se rassasient de l'abondance de ta maison, et tu les abreuves au torrent de tes délices. Car après toi est la source de la vie. Par ta lumière, nous voyons la lumière. Éternel, ta bonté sur ceux étant ta bonté sur ceux qui te connaissent et ta justice sur ceux dont le cœur est droit. Que le pied de l'orgueil ne m'atteigne pas et que la main des méchants ne me fasse pas fuir. Déjà tombent ceux qui commettent l'iniquité. Ils sont renversés et ils ne peuvent se relever. Moi, salue Radio Emmanuel. Moi, salue Maison de prière. Moi, je salue chaque bien-aimé qui, ensemble avec nous aujourd'hui, a participé à l'émission Commandé Matin. Moi, je sens que moi, content, moi, ensemble avec vous aujourd'hui. Et nous dit bon Dieu merci, qui ban nous cette opportunité pour nous ensemble et participer dans l'émission Commandé Matin. Eh bien, matin, nous apprenons un moment ça pour nous capables de parler. Pour nous faire la prière, pour nous intercéder et pour nous demander, bon Dieu,

Parce que nous connaissons pas qu'il y a rien qui dépasse la capacité de Dieu. Et maintenant, dans Somme 36, verset 1er jusqu'au verset 13, que nous ne pouvons pas tout en entier. Mais le serviteur de l'Éternel, David, l'a fait des déclarations qui ont un peu d'importance. Eh bien, David a fait apaiser, caractériser méchant. Parce que des fois, après les dans le Seigneur, nous ne pouvons pas connaître exactement les caractéristiques méchants. Et David a apaiser, caractériser. Le premier bagage que David fait ressortir pour que les gens sont méchants, qu'il y ait ces paroles qui sont dans la bouche. Parce que Jésus-Christ dit que c'est de l'abondance du cœur que la bouche parle. Même si on a fait blague, suivez le genre de blague qu'il a fait. Le genre de blague qu'il a fait a caractérisé qui est ce monde qu'il y a. Parce que, frère, bien aimé dans le Seigneur, blague, c'est lui-même qui commence à exprimer de qui genre de personne que nous avons. Donc, la parole a une importance. Ce n'est pas Jésus qui sa propre bouche parle. Dans Matthieu 12, verset 36-37, il dit, les hommes rendront compte de toute parole mauvaise qu'ils auront proférée. Il dit, par tes paroles, tu seras justifié, et par tes paroles, tu seras condamné. Ça veut dire que, dans Romains 8, verset 1er, il dit, et voici maintenant, il n'y a aucune condamnation pour ceux qui sont en Jésus-Christ. Donc l'apôtre Paul dit, maintenant. Ça veut dire, l'apôtre Paul, elle t'a parlé. Le moment qu'il t'a parlé, la résurrection de Jésus-Christ, etc., que t'as fait, le salut que t'as présent. Et Jacques dit, c'est pas après demain, c'est pas demain, il dit maintenant. Il n'y a aucune condamnation pour ceux qui sont en Jésus-Christ. Moun qui n'est pas condamné, c'est moun qui est dans Jésus-Christ. Et nous connaissons, il y a un doit convertir ou parler en Jésus. Excuse-moi, aucun doit à l'église, mais on parle en Jésus. Mais la vraie conversion demandée pour Jésus. Mais cependant, si l'apôtre Paul dit qu'il n'y a aucune condamnation pour ceux qui sont dans Jésus-Christ, il avait dit que l'homme n'a pas condamné. Les puissances maléfiques n'ont pas condamné. Les puissances sataniques n'ont pas condamné. Mais ou même, ou pas condamné pour peut-être pas. Ou pas condamné parce que dans la vie, il y a une question de choix. Les bons dieux étaient placés à Adam et Ève dans le jardin d'Éden. L'entête bon Dieu, il était placé Adam et Ève non bon endroit. Et n'est-ce que qui sont bons, monsieur dame, tu vois, sont bons endroit. Mais c'est choix pour tromper bon Dieu. C'est choix comme Matthieu, c'est choix aussi. Si vous voulez faire l'évangile, ou bien, vous faites semblant. Et c'est raison ça. Ou qu'à condamner, peut-être pas. Jésus-Christ dit par tes paroles, tu seras condamné. Et par tes paroles, tu seras justifié. Alors, fais attention à ce qu'on dit. Fais attention à ce qu'on dit. Même pour blaguer, même pour jouer. Parce que parole chrétienne, les gens ont un impact exceptionnel dans le monde invisible. Les paroles sont utilisées pour chasser des démons. Les paroles sont utilisées pour la prière. Ils ont une source pas qu'à bailler de l'eau. Ils ont une source, c'est un seul de l'eau pour le bailler. Ainsi que Maxime le Seigneur, première caractéristique que David baille à propos du méchant, c'est par sa parole. Mais qui Jean David pral exprimer, parce que qui Jean David pral exprimer qui genre de parole, il dit la parole impie. Ne pourra parler de pourra parler de impiété, ça veut dire que c'est un bagage qui est contraire aux croyances. Donc il y a un monde qui impie, c'est un monde qui athée, c'est un monde qui incroyant. Ça veut dire parole qui saute dans bouche li, il pas gain aucun rapport avec la religion ou bien il pas gain aucun rapport avec le surnaturel, la foi. Vraiment que dans le Seigneur, c'est plus mauvaise position moun ka retrouvé lorsqu'on pas connaît en rien du tout. Et lorsqu'on moun pas connaît en rien du tout, c'est déjà un mensonge. Parce que l'homme, Jean l'homme n'en fait là, il fait quand même pour le croire dans quelque chose parce que l'homme est d'abord spirituel. L'homme est esprit. L'homme est esprit. Dans Genèse chapitre 2, dans le verset 7, il dit, les bon Dieu t'a formé l'homme. Les bon Dieu t'a formé l'homme. Il dit, il souffla dans ses narines et l'homme est devenu.

eu un être vivant. La Bible dit, le bon Dieu fait Timoso la boue. Il fait bras, il fait pied, il fait tête, il fait tout ça qu'on existe, et puis il met le campé. Il va que jamais rien, jusqu'à ce que bon Dieu mette l'esprit là-dedans. Et c'est raison ça, il dit que l'homme est esprit. Parce que l'homme est esprit, et c'est raison ça. Donc jusqu'à ce que bon Dieu te souffle dans Timoso la boue, et c'est laissant Timoso la boue vient animer, le cap parler, le cap fonctionner. Donc, première caractéristique de l'homme, c'est que l'homme est esprit. Lorsqu'un homme campe, il dit que ça qu'il pas, il hâte, il pas croit, il mentit, parce qu'il est l'esprit. Ainsi, il dit, méchant, les gars ont parole qui est contraire à la religion, qui est contraire à la foi. Il dit, parole sans, il va dire dans l'air. Il dit, parole sans, méchant pas en écrit, il dit dans l'air. Parole ça, c'est une parole qui animée, qui au fond du cœur du méchant. Donc, ce besoin que nous méchanceté au monde, et ce besoin de changer au monde, c'est quel qui peut changer. Et ça fait, ou pas qu'à changer en personne, ou pas qu'à changer en individu. C'est seul bon Dieu qui a changé au monde, parce que c'est bon Dieu qui a traversé dans le cœur au monde. Salomon dit, garde ton cœur plus que toute autre chose, car de lui viennent les sources de la vie. Ça veut dire, pour Isaac fait ça, le monde dit, garde le cœur, c'est parce que côté qui plus vulnérable dans la vie, c'est le cœur. Côté qui plus vulnérable. Rappelons bien que la notion de l'esprit qui s'accrivait, lit quand sous l'influence du diable ou bien sous l'influence de Dieu. Ok? Et le cœur lui-même, c'est lui-même qui est vulnérable parce que c'est lui-même qui a fait attention au quotidien. Parce que c'est dans le cœur que volonté au sorti et la pensée. C'est dans le cœur que désir, tout ça qu'on connaît, qui est capable d'exprimer quotidien, c'est dans le cœur. Et c'est pour une des raisons, je dis, si le monde a fait un bagage pour le rendre méchant, c'est qu'il dit. Parce que les gens, bon, j'appelle même, ils choisissent pour lui dire mauvaise parole. Pour lui, une forme méchanceté. Une méchanceté, juste tout simplement pour capable de répliquer à Saldia. Comment on comprend? Nous ne faisons pas rien. Les vinyles jouent. Ou bien on ne faisons pas rien, ils choisissent eux-mêmes pour la faire magie dehors pour tout. Ça veut dire, ils veulent animer en dedans un sentiment de vengeance. Un sentiment de revanche. Et bien ça, exactement, bon Dieu connaît bien que, en tant qu'homme, nous avons une certaine fragilité par rapport à ça. Mais qui ça le dit? Mon Dieu dit que ça, que à moi la vengeance, à moi la rétribution. Ça veut dire, là où on a fait méchanceté, même si on n'a pas gardé mes yeux, mon Dieu, sous les. Même si on a fait bagaille qui passe, il y a fait méchanceté, il y a voulu détruire. Là où on pense pas qu'il y a un gardé, yeux, mon Dieu, sous les. Parce que quelque part, mon Dieu va le venger. Et ça fait, des fois, l'on essaie de venger pour peut-être pas au grand cycle qui éclaté. Vous comprenez, si ce n'est pas ou même que mes petites mounes, a cherché un moyen quand même pour résoudre le problème, non? Parce que vous t'es fait parent, il y a un problème. Ainsi, Mathieu, les esprits disent, bon, Dieu, que bon Dieu, ouais, il y a tout complot qui a arrangé, il y a tout ça qui a parlé en deux chambres. Bon Dieu, ouais, tout arrangement qu'il a fait, tout aménagement qu'il a fait, simplement pour le détruire. Et c'est l'esprit de Mboumdo Kosaki. Pas tomber dans le piège, joie. Pas tomber dans le piège, joie. Pour qu'il réponde à ça qu'il a dit, fais bon Dieu confiance. Fais bon Dieu confiance. Mais quand je dis que mon cap coûte le matin, qui a décidé qu'il dit, je vais régler ça. Il a décidé qu'il dit que, je vais faire une intervention, je vais prendre une décision. C'est l'esprit qui dit, pour me dire que ça n'a pas fait ça. Il dit, tout le bagaille, là, mais mon Dieu, lui-même, l'a décidé de faire ça, l'affaire. Ainsi, comme Maxime dans le Seigneur, là où on décide de faire un bagaille, il va lever, le faire comme ça. Il médite. Parce que c'est dans le cœur, il y a, et méchanceté, dominé, matin, midi et soir.
il faut le régler ensemble avec vous. Et bien maintenant, le repos c'est ça, avant il a réglé, il a besoin d'un bon Dieu. Ainsi, Frère Maxime dans le Seigneur, non seulement monsieur fait caractéristique, il dit méchant, il dit parole qui n'est pas appropriée avec la foi. Et puis deuxième caractéristique, il dit méchant, il y a un cœur qui est méchant. Cœur lui incliné vers la destruction, vers le mal. Cœur lui incliné pour le détruire, pour le tuer. Vous avez dit, c'est ça l'ADN, c'est ça qu'il y a même. Et ça qu'on parle, dans l'acte des apôtres, chapitre 2, dans le verset 37, après la prédication de Pierre, premier côté, bon Dieu touché sur le cœur de ces juifs qui étaient venus pour adorer la Pâque. Premier côté. La Bible dit, ils eurent le cœur vivement touché. Ils eurent le cœur vivement touché et dit, homme frère, que ferons-nous? Ils eurent le cœur vivement touché. La Bible dit, lorsque vous êtes bon Dieu, jeune ou moun, c'est ça que fait, moun que bon Dieu rencontre, il n'y a pas fake, il n'y a pas semblant. Moun qui vraiment atteint par la repentance, le Saint-Esprit touché, il y a un changement, il y a une transformation qui va être dans lui-même. Même s'il t'a voulu faire bêtise, il n'est pas capable. Parce que quel changé. Il est devenu une nouvelle personne. Les choses anciennes sont passées et voici toutes choses sont devenues nouvelles. Et troisième caractéristique, David Baye, de méchant, il dit la crainte de Dieu n'est pas devant ses yeux. Parce que, frère Maxime, dans le Seigneur, depuis qu'on ne peut pas craindre, mon Dieu, pour qu'on fasse n'importe qui bagaille. On va dire la peur de Dieu, non? On va dire la peur de Dieu, la crainte de Dieu. Ça veut dire, j'ai un monde qui vous connaît que ça l'a fait, elle pas bon. L'esprit bon Dieu pas là-dedans. Et ça fait, frère Maxime, dans le Seigneur, ou même qu'à écouter, qu'à participer à l'émission, comment des matins. Depuis, ouais, ou pas aucune crainte pour bon Dieu, ou son mauvais pente. Ou son mauvais pente. Pour qui ça fait son mauvais pente? 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Il sont sans foi ni loi. Il pense que les tout puissants le fait ça, ou voulez. Parce que, frère Maxime, à l'éternel, la terre est ce qu'elle renferme. Le mort de ceux qui l'habitent. Sous terre, ça, on va vivre là. Et pas pour vous qu'il y ait. Bon, je vais expliquer plus clair. Exactement, je ne disais pas pour qu'il y ait. Parce que là où on vit quand on moun, là où on va faire la descente, on est créatif pour moun. On va quand on est entré le soir, et puis on va souffler, on va entrer dans la caille, on fait ça au vlo, on fait ça au pipito, et puis on va coucher sous le cabane, moun nan, etc. Ce n'est pas possible. Parce que son côté, on va descendre. Donc, il faut qu'on ait certaines crêtes. Ou quand on est là, on n'est pas capable de faire. Et bien là, quand on est là, on vient faire l'homme qu'on est que la terre, et bien pour yon. À l'éternel, la terre, c'est qu'elle renferme. Donc là, on n'a pas pensé tout puissant, ou tout pouvoir faire ça, ou sur une mauvaise direction, sur une mauvaise pente. Parce que même j'aime cette bonne analogie que l'on descend quand on monde. Soit pas les fort, on ne pas qu'il y ait de bagaille. On a simplement dit, mon cher, prends un clic, prends la course, mets trop dehors. Parce que là, c'est moi qui paye, là, c'est moi qui propriétaire, là, c'est moi qui gère. Et là, même bagaille aussi. Satan n'a pas créé la terre. Satan n'a pas créé un rien. Tout ça, ouais, qu'on est existé, bon Dieu qui fait. C'est Adam et Ève qui passaient direction la terre, bah, Satan. Mais la terre, c'est bon Dieu qui crée ça. Et ça fait ça, mais ça dit à l'éternel, la terre, c'est qu'elle renferme. C'est légitime. Donc, à chaque fois où nous vivons sur la terre, il faut qu'on connaisse que, quand on voit, il n'y a pas pour qu'il y ait. Ou bien là, éternellement. Mais Maxime, moi-même, quand je suis matin, pas quitter l'argent, monter tête. Pas quitter parce qu'on a 50 cents, la banque, pour bosser au tout-puissant, pour faire arrogance, ou pas là que les gens voulaient. Ou dit ça au pipito, ou dit ça au vle. Ou à regrette ça. Mais Maxime, dans le Seigneur, pas quitter pouvoir, monter tête.
parce que vous avez un bon ou du moins, vous dans telle position, et puis pour passer au Tout-Puissant, vous avez un acteur qui vient de Nebuchadnezzar. Vous avez un acteur qui vient de Nebuchadnezzar. Bon, Dieu fait Nebuchadnezzar. Il est vrai que au Tout-Puissant, même plus puissant passe. Plus puissant passe. Ainsi, mon accent, le Seigneur, il y a des fois, bon Dieu, quitté, méchant fait salver, mais rivé, il y a une ligne rouge qui est un monde qui ne doit jamais traverser. Et cette ligne rouge, Roman Eward essaie de traverser, là, il applaudit. Eward pense que c'est Dieu qui l'y est. Et bon Dieu, fonce, elle va sous lui. Et puis Eward perd toute capacité qu'il a gagné, et puis il tourne vers. Et puis, regardez montre la fragilité de l'homme. Côté Eward, il tourne vers de terre. Pour qui ça? Pour démontrer l'homme n'est que souffle. Et ça, comme maintenant, l'homme qui a la main, fait bien, aider moun, remet moun. Pas gonfler le stomac. Pas besoin meilleur que tout le monde. Parce que nous sommes poussière, nous retournerons dans la poussière. Ainsi, vous m'accompagnez le Seigneur. Il dit, la crainte de Dieu n'est pas devant ses yeux. Méchant, la vivent au jour le jour. Lui, quoi, il pense l'éternel. Lui, pensait qu'il fait ça, le lui, pensait qu'il fait ça, pipito. Lui, pas un rapport avec la question de l'âge. Et que le cas mourir n'importe qui l'est, parce que l'éternel. Il va craindre, il va avoir aucune crainte pour mon Dieu. Regardez ça, psalmiste en dit, David dit, n'est pas devant ses yeux. Il avait dit, même s'il parle en conscience, dit, mais au moins, il a une vision de Dieu. Déjà, mon Dieu fait. Parce que à chaque bagaille que mon Dieu fait sur la terre, il fait pour un dessin bien particulier. Et pour le cas rappeler de qui ça, mon Dieu. Parce que avant que le cœur atteigne ses yeux qui pourraient. Et ça fait, les yeux sont éléments très importants dans la vie personnelle. Il faut être capable de corriger les yeux. Gain bagaille, il faut décider personnellement pour ne pas garder. Ainsi, mon accent, le Seigneur, quatrième caractéristique des méchants, ils se flattent à ses propres yeux. Mais quatrième caractéristique méchant, c'est que méchant orgueilleux. Méchant orgueilleux. 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Et qui a au monde qui a persuadé tête que c'est quelqu'un. Et c'est ça que tu m'attire. De voir un monde tomber dans le terrain de l'égoïsme. Il va y avoir l'autre monde qui arrive, c'est tête seulement qu'il voit. Ils sont mauvaises pentes. Parce que un monde qui est égoïste, c'est un monde qui est sur mauvaises pentes parce que ou à vivre en communauté. Ou à vivre en communauté, ou à répondre tout seulement. Ou à vivre en communauté. Ça veut dire que les gens qui s'allient, les orgueillent, les flattent tête, les pensent que c'est quelqu'un. Les Bibles, aucun monde prend la gloire et c'est lui-même seul. Il faut mettre à genoux devant. Et bien, ça, si ça le dit, c'est ça que vous faites. 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Et Maxime, dans le Seigneur, même cap coutim, cap participer dans l'émission, commandé matin. Évitez, s'attendez. Évitez pour penser que c'est vous-même seul qui est capable. Et vous-même seul qui a telle potentialité, telle capacité. Non. Fait même genre avec l'apôtre Paul. Je suis ce que je suis. Je le suis par la grâce de Dieu. Dans quel que soit le niveau que bon Dieu arrive ensemble avec vous, pas frapper l'estomac. Pas penser que c'est vous-même qui est meilleur que tous les autres. Pas flatter tête. Quittez un lot loué. Et même lorsque tu as un lot qui t'a loué, c'est pour faire l'autre la connaître. 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Parce que vous avez une gloire, je vous le dis déjà.
grand gloire, recevoir la main, mon Dieu, la main propre, peut-être pas, c'est effacer, mon Dieu, sur la scène. Ainsi, vous-même, qui avez écouté, qui avez participé à l'émission, comme des matins, qui là, ensemble avec moi, le Saint-Esprit, Dieu, pour me dire comme ça. Pas ouais, propre, peut-être pas seulement. Même lorsque vous avez quelqu'un qui peut applaudir, va recevoir applaudissement. Retournez au bail, mon Dieu. 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Suspendez vos réflexes sur tête. 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Pour le cas, dit, mais pour quelle raison là qui était le gouvernement? 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Il y a une certaine légitimité parce que, ou là, il y a un dictateur à terre, là, il y a un monde qui a tout le monde, mais il y a des coups d'état où le monde fait. Il y a des raisons pour coup d'état, mais il faut venir avec moi quand même. Parce que, il faut qu'il a dit quelque chose pour le démontrer, mais sauver le pays. Pendant que coup d'état, ça qu'il fait, il renverse un gouvernement légitime qui travaille dans l'intérêt du peuple. Et puis, il vient, il tue des centaines et des milliers de personnes, mais pour le cas consommer l'iniquité. Il dit que ça que, et c'est moi-même, il présente comme sauveur, comme libérateur. Il présente comme un monde qui vient mettre l'ordre. Parce que faut qu'on prétexte pour le cas échapper au jugement des autres et pour le cas paraître comme une bonne personne. Parce que méchant en lui-même, il va jamais trouver le méchant. Il voulait justifier tout ça qu'il a fait par des raisons qui n'ont pas de valeur du tout. Et c'est pour une des raisons, ou même cap coutume qui brèche ensemble avec Matin, qui a participé dans l'émission commandée Matin. Mais il y a une bonne nouvelle pour aujourd'hui. Il y a des gens qui quittent les hommes. C'est par mesure les hommes pour mesurer. Quittent bon Dieu mesuré. C'est bon Dieu contre cœur, bon Dieu contre qui est souillé. Et bien ça, parce que méchant en tant que méchant, là, ils font un bagage, ils font le cas dit pour quelle raison qu'ils font. Il faut le présenter comme étant le sauveur de l'humanité. Il faut le démontrer que ça le fait. Même si dans les yeux, il n'est pas bon, mais il le fait parce qu'il devait faire du bien. Et maxime dans le Seigneur, moi-même, je suis un qui branche ensemble avec Matin. Fais attention à l'action qu'on peut commettre. Et ça que fait bon Dieu dit, à moi la vengeance, à moi la rétribution. Parce que les actions qu'on fait, même si actions sont actions de méchanceté qu'il y a, mais puisque c'est vengeur à venger, la société est les légitimes défenses. La société est les légitimes défenses. Et ça fait l'autre pierre, où il a arrêté Jésus. Il y a un homme qui a multiplié 5 types de petits poissons. Il y a un homme qui ressuscite un monde qui fait 4 jours mourir, il ressuscite en bas la terre. Il y a un homme qui a fait du bien. Et bien ça, dans Actes des Apôtres, chapitre 10, dans le verset 34, il dit, vous savez comment Dieu a oint du Saint-Esprit, Jésus de Nazareth et de force,
Jésus de Nazareth allant de mieux en mieux, faisant

de miracles et de biens. Et beaucoup de biens. Ça veut dire, le Jésus-Christ a fait ça l'affaire là. Il te recevoir onction de la part de Dieu pour le capable de faire miracle, faire un pile bien. Mais pour quelle raison faire miracle, faire bien, demander onction? Parce que pendant qu'on fait miracle, pendant qu'on fait bien, on peut récolter. Et pas là, mais tout le monde va récolter une reconnaissance. Et ça, que des bagailles, bon Dieu, mando ou fait frère. Lorsque pense qu'il n'y a pas applaudi, lorsque vous regardez, vous avez downgrade. Mais c'est vous-même qui vous connaissez. Vous recevez onction pour faire ça. On ne pas faire pour les hommes. Même si vous avez aidé, il va reconnaître aide ou yo. Mais reconnaître ou pas faire pour les hommes ou faire pour mon Dieu. Reconnaître ou pas faire pour les hommes ou faire pour mon Dieu. Ainsi, vous même cap coutem qui brèche ensemble avec matin. Vous participer dans l'émission commandée matin. Mon Dieu dit pour m'dou ça. Le Saint-Esprit dit pour m'dou ça que soit fait du bien, continue de faire. C'est une onction que mon Dieu dépose sous même. Même si pas qui va reconnaître son affaire, mais on va faire pour l'Éternel des armées. Jésus, il était loin du Saint-Esprit de force. Il avait dit, même lorsque il rencontrait incompréhension, même lorsque il y a un manque de reconnaissance de la part des hommes envers son endroit, il continue à faire son affaire. Il va abandonner, il va quitter. Et ça fait même cap coutem qui brèche ensemble avec moi. Qui a participé dans l'émission commandée matin. Le Saint-Esprit dit pour me dire que ça, que ayez le regard fixé sur Jésus. Pas tant c'est pour l'homme applaudir. Pas tant c'est pour l'homme approuver. À chaque bagaille, vous finissez, mettez à genoux. Et puis, ayez conscience au clair que bon Dieu pas abandonné. Eh bien, frère Maxime, le Seigneur, la Bible dit nous, Pierre, râle et pèle, lui couper les oreilles malchus. Pensant que la prend pour Jésus. Il est légitime, vraiment. Jésus est un bon garçon. Il y a des gens, il supporte des gens, il bat des forces, il fait un pile bagaille. Pierre pensait qu'il a aidé Jésus. Non, frère. Bon, Jésus, à moi la vengeance, à moi la rétribution. Il y a une dimension là, vous arrivez. Bon, diable, campé pour aujourd'hui. Depuis que les gens ont aidé. Dans le monde invisible ou visible. Ma prophétise ça ce matin. Depuis ce monde qui a permis de dans le monde invisible ou visible. Ça va vous dire. Même si c'est mauvais esprit. Même si c'est des hommes qui ont permis de mon Dieu a levé, campé pour aujourd'hui. Parce que où se a fait pas, mon Dieu. Vous ne savez pas combien de batailles, mon Dieu, mène pour vous dans le monde invisible. Et retour, ouais, que la vie a changé, mon Dieu couvre vous. Bon Dieu gardez ou pensez que c'est normal. Ou pas qu'on combien de batailles que bon Dieu mène pour dans le monde invisible. Et c'est raison ça matin. Ou même quand participer dans l'émission commandé matin. Soumettez-vous à Dieu entièrement. Et vous soumettez à 100% à bon Dieu. Hein, il dit comme ça que méchant orgueilleux les flatter pour peut-être parler pour qu'à consommer iniquité et pour assouvir sa haine. L'on a parlé de assouvissement sans monde qui est soif en pile. Et oui, pour qu'à satisfaire soif. Ok? C'est un monde qui était pour qu'à rassasier complètement. Pour qu'à contenter. Parce que, frère Maxime, sur la terre, il y a deux bagailles qui motivent l'action. Il y a deux bagailles qui motivent l'action. Et chaque bagaille, ça va aller dans l'extrême. Action qui est motivée par l'amour. Laissez l'amour qui motive. Eh bien, ou soif pour faire le bien. Ou soif pour aider les gens. Bon Dieu était tellement animé par l'amour. Il était tellement soif pour le délivrer l'humanité. Ils font action extrême. Qui ça le fait action extrême? 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Libère Jésus-Christ comme propre petit lui. 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Et ça fait, l'homme animé par l'amour, pas gagné, rien n'est pas capable de faire. Et c'est maître que ça me dit encore. L'homme animé par l'amour, n'a pas rien n'est pas disposé pour le faire, pour le cas faire le bien manifesté. 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

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Parce que monte sans être fort là, il pas faire parce qu'ils sont mauvaises personnes, il fait parce qu'il est habité par le diable, mauvais esprit entre dans lui. Cinquième caractéristique d'un méchant, c'est que méchants sont menteurs. Dans Jean 8, verset 44, Jésus-Christ a parlé avec Jufio. Il fait reconnaître que vous avez pour père le diable. Il est menteur dans le commencement. Liba est menti dans le commencement. Et ça, quand même, quand vous écoutez le matin, pas jouer avec menti, non. Pas jouer avec menti. Il y a un petit cric-tic-crac, il y menti, etc., pour échapper à une situation. Ou bien il y menti maintenant, il blague. Pas fait ça. 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Même j'en vois que il y a des gens qui ne peuvent pas boire d'alcool pour qu'ils sachent parce qu'ils ne peuvent pas qu'ils soient enivrés, ils ne peuvent pas qu'ils soient sous. Ils préfèrent pas boire d'alcool pour qu'ils sachent parce que l'alcool là, lui-même, frère, ou pas qu'on qu'il est venu tomber dans. 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Parce que quand on prend un petit verre là, ou pas sous. Et puis là, on prend 2, 3, 4, 5 verres et puis là, on regarde pour où ils sont, les gens qui sont dépendants. La même manière aussi, depuis où l'on dimension, ça qui pas bon, pas mesuré. Vous dites, ah, ça me dit, ah, c'est pas un bagage qui tellement, non. Le péché, il va commencer d'un coup. Il prend main ou, sensiblement, la mène dans la mauvaise direction. Ainsi, il dit, les paroles de sa bouche sont fausses et trompeuses. Il renonce à agir avec sagesse, à faire le bien. Les paroles de sa bouche sont fausses et trompeuses. Elle avait dit méchant. Les bébés ont commencé à bailler menti. Ils sont mauvaises pentes. Ah ben c'est frère Maxime. Là où on a menti, là où Kimbell, il a fait n'importe qui bagaille pour le défendre tête. 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
parce que Kembel la met dans le sac. Li wè pa gen menti là, tout moun wè ki ça c'est vrai. Parce que menteur lui-même, il pas d'accord pour passer comme menteur. 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Il a fait tout ça que nan pouvoir. Et parce que yon chemin mensonge, c'est chemin de meurtre. De vous tomber dans la dimension mensonge, vous gâtez un monde aussi. Parce qu'il faut justifier. Le menteur aime à se faire justifier. Ça, c'est une condition. Et c'est raison ça maintient. Jésus-Christ, sa propre bouche parle, il dit que votre oui soit oui, que votre non soit non. Tout ce qu'on y ajoute vient du malin. Le Proverbe l'a dit, le diable est dans les détails. De bon monde commence à aborder justification, à baisser les bon détails, etc. Il n'est pas bon. Mon cher, tel bagaille, fait tel bagaille, s'ouvre les quels, s'ouvre les quels, pas quels. Mais ça, on va me dire là, c'est ça. Parce que pas tomber dans le domaine de la justification. On va baisser et dire, mais qui j'en sais fait, mais non. C'est comme ça, ça t'aille. Ou d'accord, ou pas d'accord, ça c'est job bon. Il dit que votre oui soit oui, que votre non soit non. Tout ce qu'on y ajoute vient du malin. Parce que malin, en frère, si il y a un monde qui a essayé de justifier, qui a bon des arguments justificatifs, c'est le diable. Là, bien au moins, quand même, pour le passer, pour le démontrer que dans la légalité, ça le dit assez vrai, etc., etc. Ainsi, frère Maxime, le Seigneur, David continue pour dire que ça que il renonce à agir avec sagesse, à faire le bien. Pour qui ça que fait David dit ça? En nous prenant un petit temps, moi la prière avec vous tantôt, mais moi c'est quoi que je dis là? Somme ça, faut regarder avec vous des yeux nouveaux. Si tout ça que vous dit là, ou bien quelques éléments là-dedans que vous retrouvez, vous mettez ça pour le jeûner. Et il renonce à agir avec sagesse et à faire le bien. Pour qui ça? À l'intérieur de chaque personne, le bien existe. Bon Dieu n'a pas créé les hommes avec germe de méchanceté en dedans. Bon Dieu n'a pas créé les hommes avec germe de la violence, de méchanceté, de destruction. Premier homme, bon Dieu a créé, est un homme parfait en la personne d'Adam et Ève. Et bien ça, c'est un homme parfait. Le bon Dieu créé Adam. Adam était dans la perfection. Si bien que Adam était en communion parfaite, une relation parfaite avec bon Dieu. Alors même quand vous écoutez ensemble avec Mathieu, c'est une bataille. Avant de faire mal, c'est son combat qui a mené en dedans. C'est là que l'esprit du mal prend le dessus. Mais après ça qu'on a fait mal, qu'elle criait qui ouais que ça ne fait pas bon. Mais il simplement a renoncé à agir avec sagesse. C'est un renoncement qui permet que les hommes font bagarre qui mal. C'est un renoncement. Parce que bon Dieu n'a pas retiré la notion du bien dans les hommes. Bon Dieu met l'homme dehors dans le jardin. Même Jean, ouais, bon Dieu précipite Satan dans le ciel. Les précipiter, les chuter. Mais ça a toute caractéristique de bénédiction, bon Dieu, maintenant. Ainsi bien que même pouvoir que bon Dieu te baille Satan le gain. Et bien ça. Dans le livre des Romains, je crois que c'est Romains 11, verset 29, il dit Dieu ne se répand pas de ce don ni de son appel. Lorsque ouais, bon Dieu investit quelque chose dans vous-même, il va renoncer. Il va, même si vous faites bêtise. Bon Dieu m'a dit que ça, que ma vine prend ça, m'a dit bon là. Non. Il va ou net. Mais cependant, ça peut arriver. Capacité que ça, que tu as dans la main, pour te faire quelque chose. Onction que bon Dieu te mette là-dedans. Soit elle diminue ou bien elle disparaît. Et ça que la Bible dit, n'attristez pas le Saint-Esprit. Parce que le Saint-Esprit en donnant net. Donc, bon Dieu, bon, là, il s'en fait. Et bien, donc, mène moun dans le ciel. Moi, passé des années, wap la prière, bon Dieu, bon tel don, etc.
Donc pas mener monde dans ciel. Onction pas mener monde dans ciel. C'est relation avec bon Dieu qui mener monde dans ciel. C'est communion avec bon Dieu, c'est vivre dans la sainteté, c'est marcher avec bon Dieu. Et pas parce qu'on prédicateur ou c'est prophète ou c'est ceci ou c'est cela ou c'est pasteur qui parle mener dans le ciel. D'ailleurs, il y a ça que les faux prophètes. Et bien ça. 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C'est communion, c'est relation. C'est rapprochement avec bon Dieu qui mène dans le ciel. Il y a pile mon oué qui a un don, qui a une onction qui a fait, qui va dans le ciel. Il va dans le ciel. Et ça, comment tient? Arrangez-vous pour mener une vie qui est sincère. Arrangez-vous pour avoir une bonne relation avec mon Dieu. Arrangez-vous pour avoir une communion parfaite avec mon Dieu. C'est une signature qui vous mène dans le ciel. Arrangez-vous matin pour avoir une relation qui est parfaite avec mon Dieu. C'est ça qui a caractérisé qui pourra prendre dans le ciel. Et c'est raison ça matin. Si bon Dieu pas bon un don quelconque, alors chaque monde a un don, bon Dieu que le monde faut bailler quelconque. 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Ça veut dire, en dans méchant, en dimension de sagesse, c'est lui-même qui décide de mettre le de côté. Il fait choix pâle, il prend décision pâle. Et ça fait au jour du jugement, méchant pas gain pour le dire que ça n'est pas faute lui. Au jour du jugement, méchant pas capable de camper pour le dire, Seigneur, ou pas condamné, non, il pas faute moi. Parce que je suis né tout méchant. Bon Dieu va le dire, m'te déposé quelque chose dans vous-même. Action, c'est une décision personnelle. Ainsi, vous-même, quand vous écoutez matin, sachez bien que en dedans, bon Dieu déposé quelque chose de spécial. En dedans. Eh bien, frère Maxime, le Seigneur, j'ai réalisé que, au moins, m'apprend toutes les caractéristiques de la méchanceté. Et puis, septième caractéristique méchant, il dit, il médite l'injustice sur sa couche. Il se tient sur une voie qui n'est pas bonne. Il ne repousse pas le mal. Ça veut dire que méchant prend plaisir dans ça qui n'est pas bon. Méchant prend plaisir dans ça qui n'est pas bon. Ça veut dire, faire le mal, ce n'est pas un accident. Faire le mal pour le méchant, ce n'est pas un accident. Faire le mal pour le méchant fait partie de sa vie personnelle. Parce qu'elle dit, il médite l'injustice sur sa couche. L'élab dormi, l'élab réfléchi pour le qui j'en pour l'aller sur notre monde. Le maximum dans le Seigneur. Il y a des individus qui ont des tueurs en série. Ça y a des tueurs en série. C'est des mouns qui ont marché tout le monde. Elle dit, au content des fois, il dit que ça que. De temps en temps, il y a un gars qui mourit, un gars qui mourit, un gars qui mourit. Ça, c'est le travail d'un tueur en série. Tueur en série, ça, des fois, il comprend aux femmes. Et tueur en série, ça, il y a des prétextes personnels. Ça veut dire, ça, l'elfin dit au monde, l'al coucher encore dans la nuit, pour le voir qui j'en pour le faire pour le tuer l'autre. Mais Maxime, dans le Seigneur, ouais, l'envie, ça, qu'on a vivre là. 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Je crois que, si d'agon bagaille pour mon affaire, c'est servir mon Dieu comme il faut.
Parce que les gens qui sont méchants, pas rien que qui font le c'est méchant. Hein? Ou rencontrer les gens dans l'autobus, ou rencontrer les gens dans le métro, ou le subway. Et des fois, on prend le mari avec les gens. Et ça fait que les gens ne choisissent pas les gens pour aller habiter dans la caille, juste seulement par beauté, par moyens financiers. Mais le premier bagaille là, c'est pour demander, bon Dieu, est-ce que c'est la bonne personne pour moi? Est-ce que c'est la bonne personne? Et là, comme matin, méchant caché à mon côté. Ça qui est là, méchant l'église aussi. Parce que c'est pas rien qui est qu'une offrande pour dire un tel sont méchants. Mais lorsque l'esprit, bon Dieu, non. Lorsque servi, bon Dieu. Même Jean ouais Jésus-Christ, lorsque Nathanaël t'a pas approché, il dit, voici un homme qui n'a point de fraude en lui. La même manière aussi, bon Dieu qui aborde le don du discernement, bon Dieu qui a fait sonder les esprits, pour qu'on connaît qui est ce monde, ça y est. Et ça que maintenant, même qui a écouté, qui me chance avec moi, dans quel que soit rencontre qu'on fait, premier bagage qu'on fait prier, bon Dieu. Ou va sortir en vacances. Ah, il y a des gens qui. Comment je suis capable de dire ça? Il y a des gens qui sont braves. Ils rencontrent les gens. Non, il n'y a pas quand même une histoire. Il y a un camping. Il y a un sorti, il y a un chalet. Faire des sorties. Ou pas même con les gens. Même, ou pas même con. C'est le travail, on rencontre les gens. Ou même qu'on qui bizarre ou qui gens moun ça y est, etc. Frère Maxime. Et ça que Mathieu. Bon Dieu, vous avez mis parler ensemble avec vous par rapport à ça. Et je crois que c'est un somme que le Saint-Esprit choisit pour me parler ensemble avec vous, Mathieu. Ok? Et c'est mettre ces 5 minutes avant que vous commencez le choix. Avant de commencer la mission, 5 minutes, bon Dieu dit mal, prends somme 36. 5 minutes. Avant de commencer l'émission, mon Dieu dit, al prend somme 36. Et puis, je me lever, je prends somme 36 là. Ça veut dire, mon Dieu voulait parler à tout le monde aujourd'hui. Soit, il y a un monde qui a un cœur penché vers la méchanceté, ou bien soit, il y a un monde matin qui pourrait tomber dans le piège, dans mon méchant. Mon Dieu voulait avertir au matin pour capable faire respect. Et là, que matin, quel que soit côtoyé, m'a demandé pour attention à ça. M'a pas de temps mal dans verset 6 ensemble avec vous. Pour dire éternel, ta bonté atteint jusqu'aux cieux. David va l'expliquer à plus bas. Qui sa bon Dieu qu'a fait. Parce que vraiment, ça, le Seigneur, même si la terre est remplie de méchants, il n'y a pas qu'à faire rien. Parce que bon Dieu, il déposait quelque chose dans vous. Il y a des gens qui gardent, ils mangent dans vous. Il y a des gens qui gardent, ils font un seul boucher ensemble avec vous. Mais l'ange de l'éternel campe autour de ceux qui les craignent et les arrache au danger. Ça, bon Dieu, a besoin de la main aujourd'hui, c'est qu'on est créatif pour lui. On est créatif pour lui. Ou faire ça, bon Dieu, mando pour faire. Ou bien, je vous fais ça, vous voulez faire ça, pipito. Et chaque fois, ça veut dire que 1000 tombent à mes côtés, 10 000 à ma droite. Je ne serai pas atteint. De mes yeux seulement, je regarderai et je verrai la rétribution des méchants. Amis, l'an capé dit, yo avionne, yo enveloppe. Au nom de l'éternel, m'a taillé en pièce. Et vous me gardez montrer que, même si on environné par méchants, même si quel que soit côté, allez, la méchanceté est présente. David déclarait aussi, où irais-je loin de ta face, où fuirais-je loin de l'esprit. David dit, quel que soit côtoyé, radar bon Dieu sous. Il y a des accidents où on ne va pas mourir, c'est bon Dieu. Il y a des poisons que on ne va pas mourir, c'est bon Dieu. Il y a des travails qu'on y est, où on passe des années, on va tout y est. Pas penser que pas de monde qui était envié sort, qui devait tout y est. Mais c'est parce que bon Dieu va avoir le pouvoir pour ça. Chaque jour levé, vous passez tout le jour, vous passez même gens. Il y a des jours dans le monde invisible. C'est qu'il y a que vous préparez.
Bon Dieu dit non. Arrêtez et sachez que je suis Dieu. Je domine sur les nations. Je domine sur la terre. Et c'est raison ce matin. On même qu'à participer à l'émission commandée matin. Que votre cœur ne se trouble point, ne s'alarme point. Croyez en Dieu et croyez en Jésus-Christ. Lèvez-moi, quel que soit côté de vous, on va la prier ensemble avec vous. Même si vous êtes méchant et toute caractéristique ça. Mais bon Dieu, puis faut passer. Bon Dieu, puis ça passer. Et ça, comme je dis, quel que soit ça, méchant, voyez d'ailleurs. Quel que soit ça, méchant, dis quoi tout même. Bon Dieu, pape, quittez le passé. Parce que bon Dieu, compte qui j'ai la préglise ça. Bah, bon Dieu, glançant avec moi. Dis bon Dieu, merci. Pendant que le Saint-Esprit va faire une intervention spéciale. Louez l'Éternel, car il est bon, car sa miséricorde durera toujours. Louez l'Éternel, car il est bon, car sa miséricorde durera toujours. Louez l'Éternel, car il est bon, car sa miséricorde durera toujours. La prière, bon Dieu, ensemble avec moi. Abba, qui est dans le ciel, maintenant, nous merci. Merci parce que vous c'est amour. Avez dit, papa, qui est dans le ciel, maintenant, l'amour habite dans nous. Ne va permettre à aucune gêne de méchanceté ou d'avoir une semée en donne ou d'affleurer. Parce qu'on connaît qu'il y a même seul qui c'est bon Dieu. Zorg dit avec bouche, mais on accomplit. Ça voulait arriver, arriver. Ainsi, Père Matin, nous approchons côté haut. Nous venons nous merci pour tout ça qu'on fait. Et ça va continuer à faire pour nous aujourd'hui. Parce que vous êtes bon Dieu qui est fidèle. Vous êtes bon Dieu qui est éternel. Et vous faites toute bagaille à merveille. Père Matin, et vous-même qui dit dans la parole, mais déjà moi, vous tous qui êtes fatigués et chargés, je vous donnerai du repos. Il y a un peu de monde qui a écouté l'émission matin, qui a besoin d'une dimension de repos. Parce que la tête est perturbée. Il y a un peu de bagaille qui a traversé la tête aujourd'hui. Il a voulu mener vers le suicide. Père, il y a un peu de pas dormi du tout. Il a calculé. Il va voir côté où il prend le sauté dans sa carrière. Il a besoin de ce que il a besoin d'aide. Ma demande au matin, ou même qui qu'on habitue à lever, camper pour moun qui a besoin. Fais une action, prends une décision et agis matin. Je connais capable, je connais le pouvoir, je connais la puissance, je connais l'autorité et je connais matin, Père. Ou c'est bon Dieu qui fait toute bagaille à merveille. Zordi avec bouchoumé accompli, ça voulait arriver, arriver. Gloire à Jésus. Gloire à Jésus. Gloire à Jésus. Et c'est raison ça maintenant, Père. Quelle que soit force visible ou invisible, qui a campé contre nous-mêmes, empêcher que nous vivions la foi nous comme il faut, nous décrétons un anathème. Parce que c'est seul bon Dieu, l'homme parlé, l'éternité envahie. Et c'est comme ça maintenant. Nous reconnaître qu'on n'a pas agi pour nous-mêmes. Nous reconnaître qu'on a fait action de délivrance, de victoire, de grâce et de bénédiction. Vous déposez la vie sur nous. Et la vie vous déposez en, alléluia, sur la vie en abondance. Et nous ne pouvons pas perdre la bataille, je dis. Parce que vous avez beaucoup de temps, vous avez marché ensemble avec nous pas à pas. Il y a une jeune fille qui a écouté le matin. Qui dormit hier soir. Dans de l'eau, qui a sauté dans les yeux. Comment l'homme y a son look à cet angel? M'a dit ça à Jean-Lia parce que hier soir, il perdit virginité. Dans une condition qu'il n'a pas planifié pour ça arriver. Mais ça arrivé. Ou même penser à suicide. Maintenant, mettez les mains sur l'estomac, commandez bon Dieu pardon. Parce que ça ne fait pas bon. Mais il y a la notion de la repentance. De vous repentir de ça. Vous reprendre la vie ou comme si Jean t'avait voulu reprendre. Bon Dieu, que tu es prêt pour le pardonner.

Mets les mains sur l'estomac. Reconnaître son frère pas bon. Et demander mon Dieu pour lui effacer l'esprit de culpabilité. Dans la vie, je dis, mon Dieu, recommence ensemble avec vous. Et pendant qu'on met les mains sur l'estomac, quoi. Vous pouvez sentir une sorte de relief. Vous sentez que vous avez un relâchement interne qui fait tant vous-même. Vous sentez, bon Dieu, pour le recommencer ensemble avec vous. Mais cependant, la repentance, ça se fait d'une seule fois. David n'a pas repenti plusieurs fois par rapport à son péché avec Bathsheba. La repentance se fait une seule fois. À chaque fois que vous voulez repentir plusieurs fois, vous devez questionner la foi. Parce que une action qu'on fait qui n'est pas bonne, leur reconnaître son frère pas bon et vous repentir de lui. That's it. Ainsi, matin, mettez mains sur l'estomac ou déclarez ça ensemble avec moi. Dis, j'ai péché contre toi seul et je fais ce qui est mal à tes yeux. Dis, moi péché contre moi-même, mon Dieu. Et me fait bagaille que vous ne pouvez pas me faire. Mais maintenant, pardonnez-moi. Il permet que je recommence ensemble avec vous. Gloire à Jésus. Gloire à Jésus. 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Par la puissance du sang de Jésus-Christ. 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Même si son lumière était montée pour vous. Ok, dis ça ensemble avec moi. Il va à la puissance du sang de Jésus-Christ. Au nom de Jésus-Christ sans arrêt. Maintenant. Dis ça maintenant. Quel que soit le problème, vous avez au niveau des pieds. Moi, décrété. Au nom de Jésus-Christ sans arrêt. Guérison. Maladie au niveau des pieds. Enflure dans les pieds. Eczéma. Quel que soit ça qui est dans les pieds matin. Qui constitue maladie. Je dis, au nom de Jésus-Christ sans arrêt, moi chasse dehors. Bye, bon Dieu, grâce avec moi. Dis bon Dieu, merci matin. 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Il va bon. Dans Éphésiens 4, dans le verset 26.

Parce que les bagailles dans la vie, nous pensons que c'est une blague, c'est un hasard, etc. C'est un zam que l'ennemi a déposé dans la vie pour atteindre. Mettez-moi sur l'estomac. Dis-en ça. Il va à la puissance, du sang de Jésus-Christ. Au nom de Jésus-Christ, sans arrêt. L'esprit de colère. Quel que soit côté logé. Maintenant, le Saint-Esprit chasseur dehors. Levez-moi, bah, bon Dieu, grand ça, attends. Dis bon Dieu, merci. Témoignez la grandeur de Dieu. Témoignez la toute-puissance de Dieu. Dis ça ensemble avec moi. Dis maintenant, par la puissance du sang de Jésus-Christ, l'esprit de colère, quel que soit côté logé, le Saint-Esprit chasseur dehors. Gloire à Jésus. Dis avec moi l'esprit de colère. Je dis à Jésus chasseur dehors. 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Il y a un monde qui sort de l'estomac chargé. L'homme dit l'estomac chargé littéralement. L'estomac chargé. Et comme si on sentit un paquet de bonnes bagailles qui déposaient dans l'estomac. Gloire à Jésus. Et que bagaille ça. 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Mais demain, sur l'estomac au matin. Toute âme forgée contre moi est sans effet. Dis ça ensemble avec moi. Dis toute âme forgée contre moi est sans effet. Répétez ça encore. Parce que y a un méchant qui s'est la bandé l'acte. Mais c'est pour déclarer ensemble avec moi. Il a brisé l'acte. Il a rompu la lance. Il a consumé par le feu les chars de guerre. Dis ça avec moi encore. Il a brisé l'arc. Il a rompu la lance. Il a consumé par le feu les chars de guerre. Il a brisé l'arc là. Il a cassé lance là. Il a boulé de la tête aux pieds. Tout chaque a fait la guerre. 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Il y a une âme qui a crasé. Il y a une bouteille qui a éclaté. Dis ça avec moi. Ça sont des gens qui sont inspirés par le Saint-Esprit. Il y a des gens qui ont une âme. Capement une baleine, capement une bougie. Cabréléo, Josia. Gloire à Jésus. Dis ça ensemble avec moi. Bon Dieu, brise l'arc. Li casse lance en deux. Li boule de la tête aux pieds les chars de guerre. Li brûle de la tête aux pieds les chars de guerre. Gloire à Jésus. Mettez les mains sur l'estomac au matin. Pendant que l'Esprit bon Dieu a fait intervention spéciale. Pendant que l'Esprit bon Dieu a fait intervention spéciale. Mettez les mains sur l'estomac. Mettez les mains sur l'estomac au matin. Dis ça ensemble avec moi. Li brise l'ac. Li casse l'ancien. Li boule de la tête aux pieds. Tout chaque a fait la guerre. Levez-moi, bah, bon Dieu, grâce avec moi. 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Depuis ces âmes, il aura l'air contre moi. Il va faire rien. Dis ça avec moi. 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Dis depuis ces âmes, il aura l'air contre moi-même. Il va faire rien. Nous avons troisième fois. Pour nous faire connaître que je dis. Et bien, les âmes, il n'y aura pas l'air sur nous. Mais bon Dieu, pas qu'il tes âmes n'a aucune potentialité pour l'atteindre. 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Depuis ces âmes, il y aura les côtes moi-même. Il n'y a pas qu'à faire rien. 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Et bien, mon sac, tu as un problème dans l'estomac là. Maintenant,

sur l'estomac qu'on a. Pour mon Dieu décharger l'estomac. Tout vieux manger ou te qu'on mange la nuit. Tout vieux provision maléfique. Il est déposé sur l'estomac matin. Parce que ça il te fait. Il contamine corps physique. Et ça vient permettre. Ou sortir corps crasé. Parce que vous contaminez le corps physique, vous empoisonnez le corps physique, de la tête aux pieds. Et ça fait ressentir que vous êtes faible, vous êtes fatigué, vous êtes inconfort. Vous êtes marché, je ne sais pas où vous êtes marché. Et vous avez l'esprit de découragement qui prend. Vous avez plus envie de mourir que de vivre. Gloire à Jésus. La joie n'est pas entrée dans vous. Mettez les mains sur l'estomac au matin. Quel que soit ça, il était déposé dans le corps physique. Quel que soit ça, il était déposé dans le corps physique maintenant. Maintenant, on met tes mains sur l'estomac. Mon Dieu a fait une intervention spéciale. Dis ça ensemble avec moi. Par la puissance, dis ça de Jésus-Christ. Au nom de Jésus-Christ sans arrêt. Moi, décrété qu'on y a. Débissez manger. Il te déposé dans l'estomac. Alléluia. Cogna. Au nom de Jésus-Christ, ça s'arrête. Moi, chasseur. Dehors. Gloire à Jésus. Là, vous sentez que vous voulez décharger l'estomac maintenant. En haut comme en bas. Alléluia. Il te laisse l'esprit faire l'intervention qu'il a fait. Venez, mais sur l'estomac. Lisez ensemble avec moi. Il va à la puissance du sang de Jésus-Christ. Au nom de Jésus-Christ, sans arrêt. Depuis ces aliments, il est même mangé la nuit. Ou l'ange éclair, Josia. Le Saint-Esprit chasse dehors. Continue à masser l'estomac. Continue à mettre les mains sur l'estomac matin. Et c'est comme ça que mon Dieu a fait la guérison pour. Quel que soit ça que tu es en dedans matin. Et bon Dieu, il faut rejeter le cognac. On va le dire avec mon dernière fois. Et bon Dieu, débarrasser l'estomac. Que ça que t'as fait mal dans le sein, on l'en saute. Ça que t'as marché, monter, descendre dans la gorge. Mon Dieu, retirez-le. Et puis c'est ça qui était dans le ventre tout matin. Qui est constitué obstacle. Mon Dieu, retirez-le. Il y a un lavage spécial que bon Dieu va accomplir le cognac. Mets des mains sur l'estomac. Et puis c'est ça que tu as marché dans le sein. Dans le sein gauche. Gloire à Jésus. Quel que soit le masque que tu as formé dans le sein gauche. Je dis à nous décréter que le Saint-Esprit retire. Il efface, il élimine. Descends ensemble avec moi. Par la puissance du sang de Jésus-Christ. Au nom de Jésus-Christ, ça s'arrête. Maintenant. Moi, décrété un problème au niveau de sein gauche, masque dans le sein, l'estomac qui chargé. Au nom de Jésus-Christ, sans arrêt, moi, chassé dehors. Levez mon bail, bon Dieu, glace avec moi. Dis bon Dieu, merci, Mathieu. Témoignez, célébrez. La toute puissance de Dieu. Ou même qu'à écouter le matin. Mais demain, on côté au sentier malade. 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Là, je dis. Mais ou même, au grand côté malade, mettez-moi sous lui. Demandez mon Dieu pour faire une intervention spéciale pour matin. Il y a une maladie qui a formé le corps physique. Ce n'est pas hier ni jeudi. Ça fait quelques temps. Malin a préparer quelque chose pour monter dans le corps physique. Gloire à Jésus. Un matin, Jésus, puis il faut passer. Le Saint-Esprit, puis il faut passer. Décréter, déclarer et prophétiser ça pour moi. Dis ça pour moi, matin. Il va à la puissance, dis ça de Jésus. Matin, quelle que soit maladie, il a formé le corps physique.

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On va dire ça ensemble avec moi. Pendant que bon Dieu a fait une intervention spéciale. Pendant que bon Dieu a fait une intervention miraculeuse. Masse koto sorti ou malade. 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Masser, masser. Par la puissance du sang de Jésus-Christ. Au nom de Jésus-Christ, ça s'arrête. Maladie démoniaque, dehors! Continuez, masser, bien. Masser, koto, senti ou malade. Mandez bon Dieu pour le capable de chasser ça. Retirer. Toute âme forgée contre toi est sans effet. Masser, maintenant, masser. Jésus a fait miracle. Jésus a fait intervention spéciale. Guérison au nom de Jésus. Guérison au nom de Jésus. Guérison au nom de Jésus. Mon décrété qu'on y a, le Saint-Esprit produit la guérison. Guérison. On doit passer maintenant. Bon Dieu a fait une intervention spéciale. Bon Dieu a fait une intervention miraculeuse. Guérison. Mon décrété, Josia, quel que soit côté maladie logée, au nom de Jésus-Christ, sans arrêt, moi chasseur dehors. Ben, bon Dieu, glance avec moi. Dis bon Dieu, merci, Mathieu. Témoignez, exaltez et célébrez le nom du Dieu Tout-Puissant. Ben, bon Dieu, gloire, ben, bon Dieu, gloire. Louez l'Éternel, car il est bon, car sa miséricorde durera toujours. Louez l'Éternel, car il est bon, car sa miséricorde durera toujours. Ben, bon Dieu, gloire. Ben, bon Dieu, gloire, Mathieu. La guérison a jamais la caille. La délivrance entre la caille matin. Gloire à Jésus. Guérison. Maladie maléfique matin. Quel que soit côté logé dans le corps physique. Jésus chasse dehors. On doit passer mieux au matin. On doit commander maladie. Gloire à Jésus. On doit commander maladie. Ma bonne titan. Parce que je me sens ce matin. Non, mais on a une onction spéciale que mon Dieu a déposée. Et que guérison spéciale qu'a faite matin. Gloire à Jésus. Guérison. Guérison. Quel que soit ça que tu es formé matin. Jésus déformé. Le sang de Christ couvrine de la tête aux pieds. Le sang de Jésus-Christ couvrine de la tête aux pieds. Quel que soit ça que tu as jamais en donne comme maladie. Que ne te sent-il, que ne pas te sent-il. Je dis, nous proclamons la guérison. Nous proclamons la délivrance. Guérison. Moi, senti matin, vous m'arrêtez en pile sous question de masser. Parce que en pile, monde matin, il y a des maladies surprises qui sont supposées développer en dedans. Mais mon Dieu fait intervention. Mon Dieu fait miracle. Bon Dieu fait de grandes choses matin. Bye, bon Dieu, gloire. Guérison. Guérison au nom de Jésus. Guérison au nom de Jésus. Guérison au nom de Jésus. Passez, mais on passez, mais on passez, mais on. Massé, koto, senti ou malade. Jésus a guéri. Jésus a guéri. Continuez, massé. La droite de l'Éternel manifeste sa puissance. La droite de l'Éternel est élevée. Maladie, quel que soit côté logé, nous prophétisons le Saint-Esprit détruit ou dehors. Nous chassons dehors. Au nom de Jésus-Christ, le Saint-Esprit remplit André Emmanuel. Il transforme
à l'hôpital, recevoir la guérison. Recevoir la guérison. Massez, continuez à masser. Continuez à masser, matin, continuez à masser. Jésus a guéri. Jésus a guéri, matin. Guérison. Guérison. Guérison. Recevoir la guérison. Recevoir la guérison. Gloire à Jésus. Gloire au Saint-Esprit. Alléluia. Quel que soit coteau hier matin, quel que soit ça où tu es fait d'ailleurs, quel que soit genre d'expédition qui a été fait d'ailleurs matin, la droite de l'Éternel manifeste sa puissance. La droite de l'Éternel est élevée. L'esprit de la maladie dehors. L'esprit de la maladie dehors. Levez-moi en bas, mon Dieu, grand sang, matin. Qu'il est cet esprit traversé. Qu'il est Jésus traversé matin. Louez l'Éternel car il est bon, car sa miséricorde dura toujours. Louez l'Éternel car il est bon, car sa miséricorde dura toujours. Louez l'Éternel car il est bon, car sa miséricorde dura toujours. Guérison au nom de Jésus. Guérison au nom de Jésus. Guérison au nom de Jésus. Guérison au nom de Jésus. Guérison au nom de Jésus. Guérison au nom de Jésus. Alléluia. Pendant qu'on bail, bon Dieu, gloire matin. Et comme ça, bon Dieu, peut-être maladie dehors dans le corps physique. Gloire à Jésus. Guérison. Gloire à Jésus. Gloire à Jésus. Ça va, avant, tu tombes, senti que mon Dieu a parlé. Au monde qui a un problème dans taille. Ceinture, il répond nous en bas ventre. L'enlever, vous faites un pile effort pour commencer à marcher. Mettez main dans le dos, dans la ceinture matin. Et demandez mon Dieu pour faire une intervention pour, au niveau des ceintures. La loi de l'Éternel manifeste sa puissance. La droite de l'Éternel est élevée. L'esprit de maladie, quel que soit côté logé, Kounia, ou pas un pouvoir pour faire sauver. Le Saint-Esprit, puis faut passer. Jésus de Nazareth, puis faut passer. Mettez bien. Mettez bien. Pendant que mon Dieu peut faire intervention spéciale, mettez bien, Kounia. Pendant que Saint-Esprit pour faire intervention spéciale. Disons ça avec moi. Dis par la puissance, disons de Jésus-Christ. Au nom de Jésus-Christ, sans arrêt. Maladie au niveau de la ceinture. Moi, décrétez qu'on y a le Saint-Esprit chassé dehors. Mais ce bagage qui s'aide ou la ceinture, qui répond ou en bâtit votre. On a dit son infection. Maintenant, sac dans la ceinture, la bon Dieu a retiré. Et si c'est un nerf qui était coincé, bon Dieu a permis que vous reprenne la force comme il faut. Ou chita, ou levé, ou marché comme du monde. Et demain, on se sent. Pendant que pendant que vous êtes mis en ceinture, vous avez senti comme un gars qui a marché dans la ceinture. Il répond juste en ventre. Ah, Jésus! Et puis, ils ne sont pas capables de faire mettre fait le Kounia. Pendant que mon Dieu a fait une intervention spéciale. Dis-en ensemble avec moi. Par la puissance, dis-en de Jésus-Christ. Au nom de Jésus-Christ, sans arrêt. Maladie au niveau de la ceinture. Josia. Le Saint-Esprit chasseur dehors. Maladie au niveau de la ceinture. Maintenant. Le Saint-Esprit chasseur dehors. Gloire à Jésus. Infection en bas ventre. Quelle que soit intensité. Quel que soit genre qui va manifester. Je dis, moi décrété. Au nom de Jésus-Christ, ça s'arrête dehors. Gloire à Jésus.

Moi, en avant tout, moi, c'est tout. Jésus a fait intervention. Jésus a produit la guérison. Guérison au nom de Jésus. Guérison au nom de Jésus. Guérison au nom de Jésus. On doit marcher en bas avant tout. On doit manger un ceinture au matin. Tout ça, pas de capable de faire mettre le cougnat. Levez capot, marcher avec promptitude, avec rapidité. Et puis baissez, levez, baissez, levez, baissez, levez. Bon Dieu a posé guérison, cougnat. Bon Dieu a posé guérison, cougnat. Guérison au nom de Jésus. Guérison au nom de Jésus. Guérison au nom de Jésus. Guérison au nom de Jésus. Mettez les mains en bas avant tout. Mettez les mains en l'enceinture. Bon Dieu a fait miracle matin. Recevoir la guérison. Recevoir la guérison. Recevoir la guérison. Guérison au nom de Jésus. Guérison au nom de Jésus. Gloire à Jésus. Louez l'Éternel car il est bon, car sa miséricorde durera toujours. Maintenant, nous allons parler de monde qui a un caillot de sang au niveau du cerveau. Et bien ça, c'est un bagage qui est très dangereux. Le docteur qui a révélé qu'il y a un masque dans le cerveau. Maintenant, avant mon docteur fait quoi que ce soit, je vais mettre mes mains sous tête. Bon Dieu confond masse dans le sein. Il confond masse quel que soit côté lié. Mais pour quelle raison, pour bon Dieu, pour quelle raison, il faut qu'on exception si dans le cerveau, il n'y a pas qu'à fond. Impossible. Bon Dieu Tout-Puissant, il est le même Dieu hier, aujourd'hui et éternellement. Vous n'avez pas besoin de sentir inquiété et puis vous sentir que vous menacez. Mon seul bagage qu'on a besoin, c'est faire bon Dieu confiance. Faire bon Dieu confiance. Et vous pouvez, même j'en ai agi hier, l'a agi aujourd'hui à toujours. Venez mettre sous tête. Et pendant qu'on a fait proclamation, pour les gens qui ont un problème dans le cerveau, mais ou même, vous n'avez pas un problème dans le cerveau, mais vous avez fait mal. 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Bon Dieu a pas de solution. Nous sommes son peuple, le troupeau de son pâturage. C'est lui-même qui crée, c'est lui-même qui fabrique. Il connaît tout le bagage à aller bien, il connaît tout le bagage à aller mal. Et là, monsieur Tatoukounia, nous allons demander une intervention spéciale de la part de Dieu. Descends avec moi. Quelle que soit la maladie qui t'a retrouvé au niveau de la tête, je dis, nous décrétons le Saint-Esprit chassé dehors. Tu meurs dans le cerveau. On va le dire ensemble avec Mathieu. Tu meurs dans le cerveau. Mais tu meurs dans le cerveau. Moi, décrété qu'on y a par la puissance du sang de Jésus-Christ. Dehors. Gloire à Jésus. Mesdames, vous décrétez ça ensemble avec moi. Tu meurs dans le cerveau. Josia, quel que soit niveau que tu arrives, le Saint-Esprit chasseur dehors. Quel que soit maladie, cap manifesté au niveau de la tête. Nous décrétons qu'on y a le Saint-Esprit chasseur dehors. Continuez qu'un bébé en sous-tête.

Pendant que bon Dieu a fait une intervention spéciale. Il a retiré toutes sortes de maladies. Il a encore physique ou matin. Au nom du Père et du Fils et du Saint-Esprit. Louez l'Éternel car il est bon, car sa miséricorde dure toujours. Maintenant, maintenant, remettez-moi encore quand vous sentez malade. Pendant que bon Dieu a fait une intervention spéciale. Toutes sortes de caillots de sang. Mauvaise circulation sanguine. Sang contaminé. Quelle que soit la façon que le malade, je dis, Jésus a produit la guérison. Guérison au nom de Jésus. Guérison au nom de Jésus. Décrétez ensemble avec moi. Dis matin. Au nom de Jésus-Christ Nazareth. Moi recevoir la guérison. Matin. Au nom du sang versé à la croix. Moi recevoir la guérison. Guérison au nom de Jésus. Guérison au nom de Jésus. Guérison au nom de Jésus. Maladie. Jésus chasse dehors. On va bailler bon Dieu gloire matin. Et c'est ainsi que mon Dieu produit la guérison de corps physique. Recevoir la guérison. Recevoir la guérison. Maladie au niveau des oreilles. Maladie au niveau des oreilles. Maintenant, Jésus chasse dehors. Maladie au niveau des glandes thyroïdes. Maladie au niveau des glandes thyroïdes. Maintenant, Jésus chasse dehors. Maladie amygdale. Maintenant, on va couper maintenant sur ce qui est concerné. Pendant que bon Dieu a fait une opération spéciale. Pendant que bon Dieu a fait une opération spéciale matin. Mais demain, on va courir sur tout concerné. Il a décrété, quel que soit le problème au niveau du cou. Jésus chasse dehors. Quel que soit le problème qui a manifesté dans le cou matin. Nous avons décrété qu'on y a. Au nom de Jésus-Christ, dehors. Pendant que mon Dieu a guéri le cou matin, nous disons, mon Dieu, merci pour l'action qu'il fait. Nous célébrer, nous exalter, nous témoigner le nom de Jésus-Christ Nazareth. Levez-moi, dit guérison au nom de Jésus. Levez-moi, dit guérison au nom de Jésus. Que mon Dieu bénisse matin, gardez-vous, protégez-vous. Que bon Dieu permette que grâce lui manifeste dans vous. Vous ne pouvez pas quitter aller, ce n'est pas fort qu'on est que le salut en Jésus-Christ, c'est lui-même qui est primordial. Et ça fait quel que soit côté de vous, je vais demander à Jésus-Christ la vie. Pas Christ la vie. Et c'est la meilleure décision que vous êtes capable de prendre dans la vie personnelle. Eh bien, je ne sais pas qui même qui ça m'a offert au matin. M'a offert la vie en abondance. Ça veut dire, quel que soit ça côté, comme manquement dans la vie, depuis Jésus-Christ entré, il vient changer, transformer, il va la victoire. Eh bien, moi-même qui décide de faire ce matin, je me sens content. Et comme ça, nous allons faire prier ça ensemble. Dis avec moi, Seigneur Jésus. Je reconnais que c'est mon Dieu qui est venu sur la terre pour sauver l'humanité. Dis Seigneur Jésus, matin, recevoir la caillou comme petit ou à part entière. Promettre que je jouis toutes les bénédictions du royaume pendant que je demande pour dominer sur moi en tant que maître, sauveur et Seigneur, et pardonner tout péché que je te commets. Dis Seigneur Jésus, matin, protégez-moi, gardez-moi, qu'aimez-moi, fais-moi vivre pour vous jusqu'à

0: à l'éternité bénie. Au nom de Jésus-Christ. Eh bien, je vais prier ce matin. Et que vous faites avec sincérité de cœur. Moi, à déclarer ensemble avec vous, de vous que si trompette la sonne, vous allez monter dans le ciel à la rencontre de Jésus-Christ au même titre que tout le monde qui a 50 ans, 60 ans, 80 ans depuis qu'il est converti. Parce que le salut, ce n'est pas une question de temps, c'est une question de disposition. Une question de conviction. Ainsi, Mathieu, bien content ensemble avec vous. Si toutefois, ou pas qu'on abonne, fait ça qu'on y a. Si ou pas qu'on like, fait ça qu'on y a. Et si toutefois, ou pas qu'on fait invitation pour demain matin, si Dieu veut, fait ça qu'on y a. Pour nous venir participer ensemble dans l'émission commandée Mathieu. Eh bien, nous allons aller à 6h demain si je viens d'apprendre. En attendant, nous allons demander pour être avec la grâce, la bénédiction, le soutien, la joie et la vie en abondance. Mais allez, que bon Dieu bénisse vous, que bon Dieu garde vous, que bon Dieu protège vous, que bon Dieu couvre de grâce et bénédiction. Bye bye. À demain matin si Dieu veut, 6h. Bon Dieu béni.
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3: 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Et nous gagnons pour jusqu'à dimanche 26. Nous gagnons le thème de l'onction. Je vais continuer ensemble avec vous. Et nous allons continuer ensemble avec vous avec l'onction dans la vie de Jésus-Christ. Nous allons continuer avec l'onction de la vie de Jésus-Christ et sur ce thème d'année. Nous allons faire une introduction ensemble avec vous. Nous allons entrer dans le vif du sujet pour ne pas fort comprendre. Parce que la compréhension, il y a en pile importance. L'on arrive à comprendre nos bagailles, il rend nous clair au plus précis par rapport à ce faire. Ainsi, je dis encore, m'a continué côté m'était ensemble avec vous hier parce qu'on n'a pas parlé de l'onction dans la vie de Jésus-Christ. Mais avant nous entrer d'emblée dans trois points qu'on n'était pas parlé ensemble avec vous hier, faut que nous porter quelques petites précisions pour vous. Pour qu'on connaît pour qui raison que Jésus-Christ a besoin d'une onction. Pour qui raison? Première raison que Jésus-Christ a besoin d'une onction, c'est parce que Jésus-Christ n'est pas venu sur la terre en tant que Dieu. Il est venu en tant qu'homme. Il est manifesté puissance en tant que Dieu parce qu'il n'a jamais suspendu mon Dieu. Mais cependant, raison principale qui était venu sur la terre, c'était homme. Parce que s'il a venu mon exemple, il n'a pas venu par l'homme exemple, un exemple bon Dieu. Parce que c'est l'homme nous y est. C'est pour le bon exemple d'homme. Parce que si c'est pour exemple mon Dieu, nous ne sommes pas capables de jamais suivre exemple mon Dieu, parce que nous ne sommes pas de nature divine, nous de nature humaine. Donc, il faut que nous soyons exemple d'homme, parce que nous, c'est homme. Donc, Jésus-Christ, pas de besoin d'onction pour comme bon Dieu, parce que c'est bon Dieu, lui. Il a besoin d'onction parce que c'est l'homme. Ainsi, dans Philippiens chapitre 2, verset 7, nous avons dit un texte très clair. Philippiens chapitre 2, verset 7, il va dire un texte très clair, mais ça le dit. Il dit, mais Jésus-Christ s'est dépouillé lui-même en prenant la forme, une forme de serviteur, en devenant semblable aux hommes et ayant paru comme un simple homme. En quelque sorte, ça veut faire comprendre que le Jésus-Christ est venu sur la terre, il était dépouillé. Donc, le fait que Jésus-Christ est venu comme homme, ce n'est pas ton humiliation, c'est ton dépouillement. Ça, c'est humiliation pour Jésus-Christ. C'est là qu'il t'est mouru à la croix. C'est la croix que ton humiliation pour Jésus-Christ. Mais comme homme, il n'y a pas de humiliation parce que nous sommes créés à l'image et à la ressemblance de Dieu. Si nous sommes créés à l'image et à la ressemblance de Dieu, donc si Jésus-Christ vient comme homme, ça va qu'à une humiliation parce que bon Dieu choisit pour nous créer à son image et à sa ressemblance. Mais cependant, le fait qu'il vienne comme homme, son dépouillement, ça un dépouillement signifie. Un dépouillement signifie ou t'es gon grade, yon retire grade là. 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C'est ça que dépouillement. Par exemple, yon moun qui t'est arrivé capitaine, si yon fort vin devenu soldat, eh bien, yon dépouillé ou. Si nous prenons dans le sens militaire, n'a pas dit Jésus-Christ est général, yon mettez le niveau soldat. Donc, yon dépouillé pendant qu'il était sur la terre. Mais c'est un dépouillement temporaire. Parce que ça va prêter comme ça, les gens pour aller dans le ciel encore. Et pour la reprendre plastique côté le tuyau, côté papa. Ainsi, Jésus-Christ, comme étant homme, il était une maison d'onction. Il était une maison d'onction comme étant homme. Mais il n'a pas de maison d'onction comme étant mon Dieu. Deuxième bagaille que ma foi qu'on est aussi, Jésus-Christ,

verset 11, nous voyons ouais, c'est l'ensemble de dons qu'il pourrait faire aux hommes. Il a dit, il a donné les uns comme apôtres, les autres comme prophètes, les autres comme évangélistes, les autres comme pasteurs et docteurs. Donc, il n'est pas seulement venu pour accomplir l'office de la royauté, l'office du souverain sacrificateur, l'office du prophète, il était additionné sous lui encore. Parce que il y a quelques bagailles dans l'Ancien Testament avec Israël, bon, Dieu n'a pas besoin de faire ça. Par exemple, le ministère apostolique dans la vie des Juifs, il n'est pas nécessaire, puisque le prophète a lui-même, il était déjà envoyé de Dieu. Donc, il n'y a pas de besoin de faire. Parce que c'est en nation seulement, mais qu'on y a comme plusieurs nations, donc bon Dieu, tu as bien besoin pour le voyer, yon moun de yon nation en l'autre nation. Donc le ministère apostolique y a une importance, et Jésus-Christ pourra le permettre que l'Elvini lui additionne ça, le ministère apostolique. Par exemple, encore, le ministère évangéliste, le ministère de l'évangélisation, parmi les Juifs, il n'y a pas de besoin. Parce que c'est même petit groupuscule là. Comprendre? Au contraire, dans l'Ancien Testament, la Bible dit nous, bon Dieu dit, viens et vois. C'est-à-dire, venez pour qu'avoir un peuple, comment bon Dieu bénit. Mais dans le Nouveau Testament, la Bible dit, allez et racontez. C'est ça qui fait, nous voyons la nécessité de l'évangélisation. Ok? Donc, en quelque sorte, Jésus-Christ, pas venu seulement pour te accomplir ses offices, mais il venu pour additionner aussi. Parce que c'est comme ça, bon Dieu est. Les bon Dieu arrivent en côté, depuis le web, il y a nécessité pour additionner, pour mettre sous ça, la faire ça pour même. Et ça fait, l'homme vient dans la présence, bon Dieu, ou demande bon Dieu, on demande. Faut pas demander, bon Dieu, demande restreint. 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Ainsi, Jésus-Christ, non seulement le vin, il y accomplit ce ministère, il y a ajouté. Mais maintenant, pour quelle raison que, dès hier soir, que c'est dans Jésus-Christ seulement pour le ministère ça a accompli? C'est dans Jésus-Christ. Parce que Jésus-Christ, pendant l'accompli ministère là, il va prendre l'aide aucun autre monde. 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
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Bien-aimé dans le Seigneur.
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Chérubin, c'est l'ordre des êtres célestes les plus puissants dans le ciel. Tu as été un chérubin loin pour servir de protection. Et je t'avais établi. Et bon Dieu dit ça, oui. Je t'avais établi. Tu as été dans la sainte montagne de Dieu. Et tu as marché entre les pierres éclatantes. Qui est là? Tu as été un chérubin. Oui. Pour servir de protection. Ça veut dire pour servir de protection. Ça veut dire qu'il a une onction sur lui-même. Pour le protéger n'importe ça qui vient devant. Gloire à Jésus. 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Ça veut dire que tout chrétien, même si, ou pas un ministère quelconque à exercer, ou sont appelés. 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Ça veut dire, l'onction, où est Jésus-Christ là, lui demeure en vous. 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
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Dans le livre de Luc, chapitre 3, verset 21, il va dire comment onction pourra tomber sur Jésus-Christ par le Saint-Esprit. Il dit, tout le peuple se faisant baptiser, Jésus fut aussi baptisé. Et pendant qu'il priait, le ciel souffrit. Verset 22, il dit que ça, et le Saint-Esprit descendit sur lui sous une forme corporelle, comme une colombe. Amen. Dis avec moi, amen. Dis avec moi, amen. 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Dans mon Dieu, amen avec moi. Vous comprenez pour qui raison je commence dans verset 21? C'est l'Esprit de Saint Jésus-Christ pendant le travail de la prière. Dans l'acte des apôtres, chapitre 8, il dit, monsieur, c'est l'Esprit qui va descendre sur nous aussi, mais pendant la prière. Ça veut dire que grand pattern, grand modèle, il va tomber sous lui au hasard. Ça veut dire que ma boum bagaille très clair. Il y a des bagailles qui ont besoin de mon Dieu, on ne peut pas arrêter devant la télévision. 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Est-ce qu'on prête pour mener la bataille là? 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
0: 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On va gagner de bouleverser ou qu'à réciter le psaume 46. C'est pourquoi nous sommes sans crainte quand la terre est bouleversée et que les montagnes chancellent au cœur des mers. Quand les flots de la mer mugissent écume, se soulèvent jusqu'à faire trembler les montagnes, il est une fleur dans les coins réjouissent la cité de Dieu, le sanctuaire de Maître Héros. Nous venons devant notre soeur, Josaphat, le modèle de la paix, le modèle de la tranquillité, le modèle d'un homme qui s'est fixé les yeux sur le maître et sur son merveilleux regard. On veut dire à Josaphat qu'une multitude s'avance contre lui. Voilà la réflexion de Josaphat dans 2 Chroniques, chapitre 20, verset 12. Josaphat déclare: ô notre Dieu, n'exerceras-tu pas tes jugements sur eux, car nous sommes sans force devant cette multitude qui s'avance contre nous. Nous ne savons que faire, mais nos yeux sont sur vous. 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Il y a toujours un bouleversement, il y a toujours un tracas, parce que la terre allergie à tout le monde droit. 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Même je le dis dans le psaume 139. Il dit, où irai-je, loin de ton esprit, où fuirai-je, loin de ta femme, si je prenais celle de l'aurore et que j'habitais à l'extrémité de la mer, là aussi ta main me conduira et ta droite me saisira. 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C'est dans l'évangile, c'est dans Matthieu chapitre 16, verset 24. Et si quelqu'un veut me suivre, qu'il renonce à lui-même, qu'il se charge de sa croix et qu'il me suive. 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Même Jean Cantique l'a dit, je te suivrai sans me plaindre en m'appuyant sur toi. 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

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Il y a deux gros jours dans la ville. 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

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D'après autorité ou d'après pouvoir, d'après potentialité ou pas humain encore, qu'on y a au Dieu. Ou content. Vous connaissez l'homme humain, élévation. Il y a un exemple de bishop qui va répondre. Et quelque part, même frère, il va y. On a un bishop là, il va même frère. C'est fraternité, il est folle, profond. Vous avez un grade, même converti ou pas converti. Eh bien, Daris râle les plumes, il signe un décret. Il a les anneaux, le bac dans le droit, il signe le décret. Parce qu'il est bel. Désormais, on adore Daris dans les rangs des dieux. Daris pas homme encore. Daris pas le pipi encore. Qu'on a le dieu. Et Dieu va être toilette, Dieu va être latrine. Et Dieu est lié. Son esprit lié. Dieu va manger, Dieu va battre bouche, Dieu va être dents. Daris qu'on a vu pas, il va venir pas homme encore qu'on a le Dieu. Il y a leur Dieu au-dessus de toute loi physique, loi humaine. Ouais on Dieu, il a entré dans mis ça, ça pas bien qu'importe. Et c'est Dieu, il est au-dessus, ils ont toute puissance. Il va besoin de clé cadenas pour entrer dans la chambre parce que c'est Dieu. Mais côté n'est que levé Daris, tout réfléchi. J'ai l'impression, à Babylone, depuis que j'ai fini lever Daris dans les rangs de Dieu, dans tout coin de Babylone, c'est statue Daris. Ils ont divinisé lui.
Papa, on voit Jean l'homme remet ça. Le statut ça jusqu'à terre. Même la chade avec mes chagabet négo dans statut de Nebuchadnezzar. Eh bien, tout n'est réfléchi. Pendant tout n'est réfléchi, il y a mené une enquête. Il y a mené une investigation. Pour ce dossier, ça va être contrevenant. Et dans l'investigation, on a monté des scènes pour nèg yo té dé là, yo vi al gola kaeli. 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Et dans Daniel chapitre 6 verset 10, il lorsque Daniel sut que le décret était écrit, il se retira dans sa maison où les fenêtres de la chambre supérieure sont ouvertes dans la direction de Jérusalem. Trois fois le jour, il se mettait à genoux, il faisait sa prière comme il le faisait auparavant. Daniel qui t'a cherché, il vient de lui. Il vient de Daniel à adorer le Dieu Tout-Puissant, l'Éternel des armées, le roi qui domine, le roi et le souverain de l'univers. Venez, Guillaume, par contre, si vous avez un appareil récepté dans l'air, enregistré, il y a un coup de barreau, il y a un ex-médicier, il y a un ex-civil rapporté, il y a un col, il y a passer dans une grosse machine, il y a une grosse machine qui a boulé, c'est payé, parce que il y a un bon civil rapporté. Il y a un dit Darius. Est-ce qu'on va te créer un décret ou c'est les lois pour elle? Et dans l'espace de 30 jours, n'importe qui adoré quelques dieux, il a jeté de la force au lion, on va dire certainement la chose réelle. Mais il dit Daniel, l'un des captifs de Jérusalem. Mais il se mettait à genoux, il faisait ses prières au Dieu Tout-Puissant. Et on attend des bagages ça. Il va te conduire de Daniel, n'est-ce pas? Le texte nous dit, dans Daniel 6, le roi s'efforça de les délivrer jusqu'au coucher du soleil. Mais ils n'ont pas pu. Il y a un grenade, on met tout là-dedans. C'est seul bon Dieu qui a mis tout là-dedans. Il est roi, ouais, toutes les démarches qu'il fait. Il va pas fouiller pour Daniel. Pourquoi nous avons dit? Parce que, roi mettait tout en jeu pour la délivrance de Daniel. Mais il n'est pas capable parce qu'il n'a pas eu avec la constitution même. Il dit, roi, selon la loi des Perses et des Mèdes, la déclaration du roi reste changée, puisqu'on t'a écrit, puisqu'on t'a scellé, puisqu'on a prouvé que tout le qui va adorer, n'est-ce pas, il a jeté la force au lion, Daniel passible pour le jeter dans la force au lion, pour le passer la nuit parmi les bêtes sauvages. Il a dit, Daniel, puisse ton Dieu, que tu sois avec persévérance, te délivrer de la griffe des lions. Mon dernier, il bon Dieu, oui, Daniel. Mais j'ai un garçon musicien, mon cas foi privé, seul bon Dieu qui a mis au-dehors. 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Saxophone, pas mis au-dehors. 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Malgré toujours une église, toujours une caisse là, toujours un battre tambour. Mais c'est relation, c'est intimité, c'est rapport avec Dieu qui vous aide. C'est pas seulement battre tambour, non, mais passer des heures en prière. Surtout leurs jeunes garçons comme ça, ils ne pas voulu les jeunes eux-mêmes, pour qu'on potentialité, pour qu'on valeur, ils veulent qu'ils salent à faire pour annuler nous tous, faire la fili, pour ne pas venir sous chien encore, enceinte en fille, ménage, m'embaucher, et pour ne pas venir sous chien encore. 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Ça fait, nous avons une conférence Boston, la différence qui existait entre un artiste évangélique et un musicien chrétien. Et la conférence a été durée jusque tard dans la nuit. Les artistes évangéliques là, ils n'ont pas trop grande relation avec Dieu. Mais les musiciens chrétiens, l'habitué, écouter l'harmonie angélique. Où est-ce que les musiciens chrétiens, inspiration, ils sont divines. Mais les artistes évangéliques là, qui s'allient, ils ont ramassé fatra à terre pour venir à l'église. 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Pendant les musiciens sont chers à la joie, c'est pour la Bible tout près. Et les musiciens jouent comme ça, ils font mon voler, ils font mon danser, ils ont envie de passer l'examen, ils ont envie de demander chaque côte de Bible. C'est là où il y a un moment de message,
adoration louange, ok, qu'on a corps transporté vers Dieu, qu'on est obligé de déposer instrument physique là pour prendre instrument spirituel là. Habite nous-mêmes, pour nous tendre côté approcher. Ça fait moi même pas ouvrir la Bible, là, ouvrir la Bible, faire lecture là, il y a une grosse Bible en dedans. Ça a dit fait qu'apprendre, il y a brûlé, pas y'a capable de grainer, mais Bible ça. Hein? Il n'y a pas brûlé. C'est Dieu qui investit là dedans. Eh bien, mes frères, mes bien-aimés dans le Seigneur, et Daniel, tu es arrivé dans un degré. Il va prier pour ne pas tomber dans la force, non? Il prie, il va chercher accompagnement. Il prie, il va chercher. Est-ce que mon Dieu admet? Mais l'un étudié Daniel, face à mon Dieu là, Dieu a voulu que Daniel passe la nuit dans la force. 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Il y a la volonté de Dieu. La situation de Daniel, où vient la prière de Daniel, où vient les démarches du roi, et où vient la volonté de Dieu, et où vient le rendez-vous de Dieu à Daniel. L'homme prend la prière de Daniel, il va intimider. Il fait prière trois fois le jour comme il le faisait auparavant. L'homme prend les démarches du roi, et le roi fait tout ça le capable. Parce que quand ça, lui, on fait déjà. Dans la force, on n'avait pas des eaux-têtes. Dans la force, on n'avait pas des calbasses-têtes, bâton-pied. Mais pour Daniel, c'était différent. C'est vite de Dieu. La Bible déclarait, s'il approche dans du feu, il va embraser, il ne va pas réduire dans le sang. Et si l'autre a débordé, il va immerger nous. Parce que mon Dieu là, Dieu a voulu que Daniel passe la nuit de la force au lion. Dieu a envoyé un ange pour maîtriser la fureur des lions. À la belle bagaille, dans nos situations, pour suivre la surveillance de Dieu. 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Et le contraire du silence, là, en indifférence. 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
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Et puis, vous avez la saute là. 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Quel est-ce que vous prenez pour marier avec elle? Et puis, vous entrez dans les rangs de dames. Il va trouver voir, il était de sortir dame qui lui appelait des garçons, il va te marier. C'est pour lui qu'il y a un nom ventre, il y a un qui est oubli, il y a un sous les sauvages. Il va te souhaiter, parce que bon moment, il va te marier. Et puis, il va venir débloquer le bague là. Quel est le bague qui vient dans le doigt? Vous allez mourir pour lui. 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Toute langue qui s'élèvera en justice contre toi, tu la condamneras. Vous êtes de grande dimension de Dieu, oui, là. Ou bien, on peut encore casser, ou elle est soif, fait virer. 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Soit mon Dieu efface ce rêve-là, soit mon Dieu sécurise. Et mon ça, je m'en pour le venir l'approprier avec. Ils font virer dans ce moment-là, la position où elle ne rêve là pas bon. Ou trop loin, mon Dieu, ou pas de bégué vite ça, entre même mon Dieu. C'est pour te close à mon Dieu. Rêve là pas bon. Vous méritez pour approcher, vous prier avec, vous sécuriser, pour mettre la météo en dedans, un char de feu, pour sécuriser la vie. Et si vous ne pouvez pas prendre précaution à virer sur tes fers, la voie passe mal. Rêve là pas bon. Vous allez regarder toujours, vous allez entendre toujours, vous approcher de Dieu. Vous remettre. La vie, vous nommez mon Dieu, et désormais, vous êtes servant de Dieu, dépend totalement du Dieu Tout-Puissant, du Roi des Rois, du Souverain de l'univers. 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Qui est-ce qui en mesure? Qu'est-ce qui voulait venir poser les mains? Qui est-ce qui voulait venir approcher de lui?
pour aider elle. Parce que la position qu'il y a, il n'y a pas de défense. S'il ne pas dégager pour l'approcher plus près de Dieu, même filière virale, ça le fait. C'est même filière ça. Un peu le monde passe mal. Un peu le monde la vie est nulle. 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Il n'y a pas qui vient dans la vie, c'est seul mon Dieu qui a porté au secours. Il dit, c'est pourquoi nous sommes sans crainte quand la terre est bouleversée et que les montagnes chancèlent au cœur des mers. Quand les flots de la mer mûrent sur ses se soulèvent jusqu'à faire trembler les montagnes. Est-ce que c'est dame ça seulement qui est en difficulté? Est-ce que c'est dame seulement que l'ennemi a croisé? Par contre, deuxième monde que l'ennemi a croisé, tu as besoin de finir. Il met à genoux, fait une bonne prière. Ou sont bénévoles dans l'évangile là. Ou t'es converti, c'est vrai. 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Ou père du conversion dans le souci de la vie. Ou père du conversion dans quitter l'inan. Dans quitter ribon que met à te mettre pour te marcher sous l'IA. Ou dévié. Vous êtes dévié du ruban de Dieu. Vini. Je prie avec vous. Je crée vous-même un moyen de sauvetage. Il est une sainte guerre. Il est un combat divin entre le ciel et la terre, entre le mal et le bien, entre le ciel et la terre.

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0: sur la disposition spirituelle. Parce que des fois, nous pensons que c'est Saint-Esprit qui fait tout pour nous. Disposition a un peu d'importance. Parce que bon Dieu crée avec volonté. Si vous voulez bénir, vous êtes béni. Mais si vous ne voulez pas bénir, vous pas béni. Jésus qui vient là, en chair et en os, tout le monde béni ou même pas béni. À cause de disposition personnelle. Et ça fait, l'homme n'est pas disposé ou pas forcé. Parce que, mon en tant qu'individu, il a une disposition personnelle pour le jeune la chercher. Le texte que je prends avec vous, c'est Matthieu chapitre 26, le verset 41. Matthieu chapitre 26, le verset 41. Nous allons parler de disposition spirituelle. Il y a un peu d'importance, je dis, pour qu'on ait que vous disposez spirituellement. Mettez le point, Matthieu, chapitre 26. Mettez-la dit, veillez et priez, afin que vous ne tombiez pas dans la tentation. L'esprit est bien disposé, mais la chair est faible. Qui l'esprit qui vous dit qui est bien disposé là? Ce n'est pas le Saint-Esprit, non? Et chaque fois, on l'écrit avec petit E. En pile fois, nous pensons que c'est le Saint-Esprit. Le Saint-Esprit est toujours bien disposé. Le Saint-Esprit disposé, la chair pas qu'à empêcher le Saint-Esprit de faire ça l'affaire. Parce que la chair n'a pas de pouvoir pour le dominer sous l'Esprit, mon Dieu. La chair a de pouvoir pour le dominer sous. Mais elle n'a pas de pouvoir pour le dominer sous l'Esprit, mon Dieu. Et voilà pourquoi, lorsque Jésus-Christ dit à disciples ça, il dit l'esprit est bien disposé. En quelque sorte, Jésus-Christ fait comprendre, monsieur, chaque femme te choisit parmi les 12 pour me deviner là ensemble avec nous, c'est parce que je suis en nous-mêmes en bon disposition spirituelle. Je quitte Barthélemy, je quitte Matthieu, je quitte les 9 autres disciples, je prends nous 3, c'est parce que je me sens dans nous-mêmes en bon disposition spirituelle pour nous venir prier ensemble avec moi. Maintenant, il faut comprendre que il y a des moments difficiles où on traverse, il y a des gens qui ne pas demander de prier avec eux. Il y a des circonstances de la vie que on traverse, il y a des gens qui ne pas inviter à venir prier ensemble avec eux. Il y a beaucoup plus de rangeurs que de rangeurs. Parce que niveau ça, les gens ne pas arriver là-dedans. Niveau ça, les gens ne pas comprendre. Il y a des situations spirituelles qu'il y a. Il y a des gens, même l'église, qui ne viennent pas ensemble avec lui. Parce que dans la route, là, il y a un chant qui a chanté, il a dérangé. Il y a un Bible, il y a un chapitre de Bible qui a pli, il a pris trop long, il a dérangé. Parce que spirituellement, il n'est pas qu'on disposé en ce sens. Donc, maintenant, il est défini les 9 autres disciples. Il y a un bar à manger, il y a un miracle devant eux. Mais dès qu'il s'agit de prière, parce que moi pral crucifier, m'a vin avec eux. Ça veut dire matin, il y a quelques amis, c'est dans un restaurant pour la même. Il y a quelques amis, c'est dans une récréation pour la même. Il n'y a pas d'amis la prière. Il n'y a pas d'amis intercession. Il n'y a pas d'amis l'église. Choisis pour nous connaître Kabouste. Choisis pour nous connaître capable de force pour continuer. Il y a des problèmes où il y a, et pas les pour traîner les gens derrière. Il y a des situations où il y a, c'est pas les pour avoir une force pour traîner. Si force, c'est mes pour. Parce que ça va traverser. Si bon Dieu pas avec, ou qu'il pas retourner encore. 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Ça veut dire, matin, les gens qui besoin de boostage, mais on a mauvaise place là. Ou une mauvaise personne ensemble avec vous. Dégagez-vous, quittez bon Dieu, inspirez-vous. Choisissez les gens qui connaissent qu'à investir dans la vie. Les gens qui ont prié avec vous. Les gens qui l'approchent côté ou senti présence, mon Dieu. 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

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Donc elle est passée, elle est convertie. 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Ni l'esprit ou pas efface aussi. L'esprit est toujours là. Dans 1 Corinthiens 6, verset 17, voilà ça, Paul dit. L'esprit n'est pas effacé. Bon Dieu communique avec l'esprit. Bon Dieu fonctionne avec l'esprit. Mais bon Dieu va fonctionner avec l'homme. Parce que l'homme, c'est lui qui exprime les sentiments. L'homme, c'est lui qui exprime les émotions. Mais l'esprit, c'est lui qui a contact avec Dieu. 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Et 1 Corinthiens 6. Non, mais c'est 2 Corinthiens 6, 17. 2 Corinthiens 6, 17. 1 Corinthiens 6, 17, c'est ça. On va faire faire. C'est ça. 1 Corinthiens 6, 17. 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En bas, on vit à l'église matin. En bas, on vit prier matin. Au fin de prendre mauvaise nouvelle, ah, ben envie de prier matin, ben envie d'aller. 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
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On va dans le ciel. 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C'est l'Esprit Saint qui parle avec l'Esprit aujourd'hui. 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
1: 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Amélissa, bon Dieu, par le Saint-Esprit, réservez une prière qui va bénéfique pour nous. Parce qu'à chaque fois nous réunis en communauté, nous déjà connaissons seul bagage qu'on a assuré. Premièrement, Jésus n'a mis tant nous. C'est lui-même qui dit lorsque deux ou trois sont assemblés en mon nom, je suis au milieu d'eux. Et nous avons assurance, je dis, hein, avec moi-même qui est dans le studio, et tout l'autre monde qui est éparpillé, nous plus que deux ou trois, ça veut dire que Jésus-Christ n'a mis tant nous. Et le fait que Jésus-Christ nous mette en nous, nous attend des choses exceptionnelles de la part de Dieu. La prière aujourd'hui, c'est la prière qui peut être basée sur Jean chapitre 4 à partir du verset 43. C'est le deuxième miracle que Jésus-Christ a fait. En fait, c'est ça, Jean t'est enregistré dans le livre Lia pour le faire connaître. C'est le deuxième miracle que Jésus-Christ a fait. Et nous prenons le garder pour nous la portée de ce miracle et comment il a affecté aujourd'hui. Comme étant serviteur ou servante de l'Éternel. Donc, n'a pas demandé pour pas arrêter, pour pas aller arrêter pendant que nous prenons méditer sur texte là. 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À partir du verset 43 et n'a pas mis fin à lui-même jusqu'au verset 54. Donc, nous avons 11 versets que nous prenons lire avant. 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Dans Jean chapitre 16, 33, il dit, vous aurez des tribulations dans le monde. 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C'est pas une façon d'être qui est normale pour bon Dieu. 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Et ça fait dans Philippiens chapitre 2, il dit que ça que il dépouille elle pour être capable de venir prendre la forme d'un homme. 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Lors dépouiller un monde, c'est parce qu'il était dans un niveau qui était levé et pour un niveau côté il y a un petit genre rabaissé. C'est comme où l'on dit que ça que lors dépouiller un militaire. C'est-à-dire, s'il est arrivé colonel, ou pas révoquer comme colonel, ou pas révoquer comme militaire, dis-je. Mon frère vient descendre dans un soldat. C'est ça que le dépouillement. Ça veut dire, le Jésus-Christ, t'es venu sur la terre, vous comprenez, il était venu en tant que Dieu. Il n'a pas vu jamais suspendre Dieu. Mais cependant, présence sur la terre, symbolisait une forme de dépouillement. Pour qui ça? Parce qu'il prend la forme d'un homme. Parce que un homme n'a pas une caractéristique bon Dieu. Nous créer à l'image et à la ressemblance de Dieu. Même si la Bible dit nous peu inférieurs à Dieu, mais nous pas qu'à égal nous à Dieu. 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La Bible dit que ça que après ces deux jours, Jésus partit de là pour se rendre en Galilée, car il avait déclaré lui-même qu'un prophète n'est pas honoré dans sa propre patrie. Lorsqu'il arriva en Galilée, il fut bien reçu des Galiléens qui avaient vu tout ce qu'il avait fait à Jérusalem pendant la fête, car eux aussi étaient allés à la fête. Il retourna donc à Cana en Galilée où il avait changé l'eau en vin. Il y avait à Cana, il y avait à Capernaum un officier du roi dont le fils était malade. Après ayant appris que Jésus-Christ était venu de Judée en Galilée, il alla vers lui et le pria de descendre et de guérir son fils qui était près de mourir. Jésus lui dit, si vous ne voyez les miracles et les prodiges, vous ne croyez point. L'officier du roi lui dit, Seigneur, descends avant que mon enfant meure. Va, lui dit Jésus, ton fils vit. Et cet homme crut à la parole que Jésus-Christ lui avait dite, et il s'en alla. Comme déjà il descendait, ses serviteurs venant à sa rencontre lui apportèrent cette nouvelle. Ton enfant vit. Il leur demanda à quelle heure il s'était trouvé mieux. Et ils lui dirent, hier, à la septième heure, la fièvre l'a quitté. Le père reconnut que c'était à cette heure-là que Jésus-Christ lui avait dit, ton fils vit. Et il crut. Lui et toute sa maison. Jésus fit encore ce second miracle lorsqu'il fut venu de Judée en Galilée. Donc, je dis, hein, ça a beaucoup plus attiré attention. C'est que Jésus-Christ fait un miracle, fait deux premiers miracles dans la même ville. C'est ça qui a attiré attention. 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De l'eau qui changeait en du vin. C'est le premier miracle que Jésus-Christ fait. Il fait en présence maman, il fait en présence disciples et il fait aussi ouvertement publiquement. Ça a inauguré son ministère parce que c'est après ça nous parlons ouais, que Jésus-Christ prend le fait tout ça qu'il pour le faire. Ainsi, nous l'avons dit après ces deux jours, Jésus parti de la poussière en Galilée. Donc Jésus-Christ après qu'il finit fait premier miracle là en Cana, la Bible fait comprendre que li gon paquet de bon événements qui arrivaient entre-temps. Par exemple, il rencontrer la femme samaritaine. Deuxièmement, il rencontrer aussi Nicodème et puis il aller dans fête à Jérusalem. Un paquet de bon événements qui arrivaient. OK, mais la Bible dit ça que après événement ça, Jésus-Christ décidé pour le sortir en Galilée pour sortir en Galilée qui plus ou moins vers le sud d'Israël. Pour lui aller en, pour se rendre en Galilée. Il sortit en Judée, qui plus ou moins vers le sud d'Israël, pour aller en Galilée, qui vers le nord. Et puis, la Bible dit que ça que, lui pralait, mais elle te connaît que, naturellement, l'aile rivée, elle pralait font miracle là. Mais la Bible dit, l'aile rivée en Galilée, Galiléens bien recevoir. 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Parce que la louange, lui attire la présence de Dieu. L'adoration, lui attire la présence de Dieu. Parce que, puis qu'on connaît, on fait un parcours sur la terre, sans pas de problème, sans pas de difficulté. Parce que dans l'ouverture prière, de doux bon Dieu, de dix disciples, il te dit que vous aurez des tribulations dans le monde. Ça, c'est inévitable. Donc, les tribulations font l'esprit plein. Les tribulations font l'esprit de découragement, de désespoir, ou prête pour quitter l'évangile. Il n'est pas bon pour vous-même. 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Ça sont preuve de foi, et c'est première fois, dans le deuxième miracle ça, que Jésus-Christ fait, nous parlons que la foi peut entrer en évidence, même lorsque Jésus-Christ pas questionné Michel à propos de la foi. Parce que la Bible dit la foi vient de ce qu'on entend, Romains 10, 17. Et ce qu'on entend vient de la parole de Dieu. Ça veut dire que, immédiatement que Jésus-Christ parlait, nègla, l'officier du roi, il pas questionné, il croit. 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